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1: L'éphéméride, c'est tout de suite. Le 28 juin, bonne fête Irénée. Les naissances du 28 juin, Maëva Couche, mannequin, Miss France 2018. Florent Zeller, l'écrivain. Fabien Barthez, le footballeur. Cali, le chanteur. Félix Gray, chanteur, auteur, compositeur. Annie Dupéret, l'actrice de théâtre et de cinéma. Georges Wolinski, le dessinateur de presse. En 1924, c'est la naissance de Christian Barbier, l'acteur de cinéma et de télévision. En 1907, Paul-Émile Victor, l'explorateur polaire et savant français. En 1712, c'est la naissance de Jean-Jacques Rousseau, l'écrivain, philosophe et musicien. Les décès, en 2012, Robert Sabatier, le romancier, poète et académicien. En 2004, Louis-Georges-Gustave Decaune, le journaliste et animateur. En 2004, Marcel Julian, le dialoguiste, écrivain, réalisateur, scénariste, le fondateur et président d'Antenne 2. En 2002, François Perrier, le comédien et acteur de cinéma et de théâtre. En 2019, la France bat son record de température à 46 degrés à Vérangues dans l'Hérault. En 2008, en cyclisme, Jeannie Longo, à bientôt 50 ans, remporte son 54e championnat de France. En 2005, c'est la légalisation des mariages homosexuels au Canada. En 1990, la France compte 58,4 millions d'habitants, c'est une info de l'INSEE. En 1980, c'est le premier vol de l'avion solaire de Paul McCready. En 1956, Marilyn Monroe épouse Arthur Miller. Le dicton, le jour de la Saint-Irénée, est l'un des plus beaux de l'année.
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1: Bonjour à tous, nous fêtons Irénée en ce 28 juin. Alors, quoi de neuf dans le zodiaque ?
2: Bélier, ne laissez rien en suspens, ne remettez rien à plus tard, mais débarrassez-vous de ce qui vous freine.
1: Taureau, faites des efforts sur vous-même pour canaliser vos forces, les faire entendre vers un but, et vous l'atteindrez.
2: Gémeaux, sur le plan amical, d'excellents moments sont à partager. Et oui, vous aurez la possibilité d'exprimer davantage vos désirs et vos envies.
1: Cancer, il se peut que vous vous sentiez isolé ou délaissé. Profitez de cette période pour vivre en bonne intelligence avec vous-même.
2: Les lions, c'est une bouffée d'oxygène qui vient régénérer vos relations. Sortez, éparpillez-vous un petit peu. Prenez la vie comme elle vient.
1: Vierge, misez sur Jupiter qui favorisera votre sens du contact et vous apportera un optimisme infaillible.
2: Balance, ne laissez surtout personne décider à votre place.
1: Scorpion, journée très favorable à la signature de contrats traités, mais il faudra être prudent quand même dans les transactions financières.
2: Sagittaire, il serait bien de calmer votre rythme quotidien, de relâcher la pression, celle que vous mettez sur vous et aussi sur les autres.
1: Capricorne, vous avez d'excellents atouts en main pour améliorer vos finances, pour prendre une responsabilité par exemple.
2: Verseau, au lieu de penser au passé ou de rêver au futur, profitez tout simplement du moment présent.
1: Enfin poisson, attention, Mercure, mal aspecté, pourra légèrement compliquer les choses en provoquant contretemps ou ralentissement dans votre emploi du temps. À demain, nous fêterons à la fois Pierre et Paul.
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1: L'éphéméride, c'est tout de suite. Le 28 juin, bonne fête Irénée. Les naissances du 28 juin, Maëva Couche, mannequin, Miss France 2018. Florent Zeller, l'écrivain. Fabien Barthez, le footballeur. Cali, le chanteur. Félix Gray, chanteur, auteur, compositeur. Annie Dupéret, l'actrice de théâtre et de cinéma. Georges Wolinski, le dessinateur de presse. En 1924, c'est la naissance de Christian Barbier, l'acteur de cinéma et de télévision. En 1907, Paul-Émile Victor, l'explorateur polaire et savant français. En 1712, c'est la naissance de Jean-Jacques Rousseau, l'écrivain, philosophe et musicien. Les décès, en 2012, Robert Sabatier, le romancier, poète et académicien. En 2004, Louis-Georges Gustave de Caunes, le journaliste et animateur. En 2004, Marcel Julian, le dialoguiste, écrivain, réalisateur, scénariste, le fondateur et président d'Antenne 2. En 2002, François Perrier, le comédien et acteur de cinéma et de théâtre. En 2019, la France bat son record de température à 46 degrés à Vérangues dans l'Hérault. En 2008, en cyclisme, Jeannie Longo, à bientôt 50 ans, remporte son 54e championnat de France. En 2005, c'est la légalisation des mariages homosexuels au Canada. En 1990, la France compte 58,4 millions d'habitants, c'est une info de l'INSEE. En 1980, c'est le premier vol de l'avion solaire de Paul McCready. En 1956, Marilyn Monroe épouse Arthur Miller. Le dicton, le jour de la Saint-Irénée, est l'un des plus beaux de l'année.
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2: Les inscriptions et réinscriptions au catéchisme pour l'année scolaire 2026-2027 auront lieu ce lundi 29 juin de 16h30 à 20h30 à la maison paroissiale du Tillot. La municipalité du Tillot vous propose le forum de l'emploi L'Escale Pro le mercredi 1er juillet, salle Cécile Valence de la médiathèque, de 9h30 à midi et de 14h30 à 17h, et ce sera en entrée libre. À propos des concours de maisons fleuries autour de chez nous, eh bien, il y a celui de Fraisse-sur-Moselle. Vous pouvez vous inscrire en mairie, vous avez jusqu'au 4 juillet. Et pour le concours de maisons fleuries du Tillot, là, les inscriptions se font jusqu'au 6 juillet, toujours en mairie. Et je vous rappelle que la fête foraine au Tillot est installée place de la mairie jusqu'au 5 juillet. Avec la petite fête du théâtre amateur, rendez-vous le vendredi 3 juillet à 20h à la salle des fêtes de Bussan, où vous pourrez découvrir la petite Evelyne. Le samedi 4 à 10h, marche sur les pas de Catherine Hans, ce sera au départ de la Popote à Bussan. Conférence sur le Darou à 16h30 à la salle des fêtes de Bussan. Et puis 20h30, concert à l'église. Le dimanche 5 à 15h, faisons cinéma avec Maurice Potcher, parc de la Mouline à Bussan. Et puis 19h30, comme un trait sur l'horizon à la salle des fêtes de Bussan. La Société des Fêtes de Bussan vous propose tout cet été des concours de pétanque en doublette place de la Mouline. À chaque fois, ça se passe les vendredis. Inscription dès 13h30. La première, ce sera pour le 3 juillet avec aussi buvette sur place. Le samedi 4 juillet, rendez-vous sous le préau de la Familiale au Ménil pour une journée shopping avec des produits à découvrir de 10h à 18h. Un rassemblement cycliste hommage à René Potier est prévu au Ballon d'Alsace à Saint-Maurice à l'occasion des 120 ans de son exploit. Hommage donc au vainqueur du Tour 1906. Vous êtes invité à venir gravir librement le ballon avant la cérémonie. Et puis je vous rappelle aussi que le Tour de France passera deux fois par le Ballon d'Alsace cette année, les 17 et 18 juillet. Il va y avoir des portes ouvertes à la ferme équestre de la Charme à Rue-sur-Moselle le samedi 4 juillet à partir de 14h. Au programme baptême à poney, atelier nature, inscription pour les activités estivales, buvette et petite restauration, soirée country et puis aussi démonstration de travail avec des bœufs. Le samedi 4 juillet, il va y avoir de l'initiation à la pêche à l'étang du Frac de Fraisse. Cela concerne les jeunes dès 16 ans. Ils seront encadrés par des passionnés et le matériel sera fourni. C'est un rendez-vous gratuit et ouvert à tous. Anime Tillot organise un concert avec les Grognards le dimanche 5 juillet. Vous avez donc rendez-vous à la médiathèque du Tillot à 14h30. Spectacle en entrée libre. Vous allez pouvoir retrouver les marchés nocturnes des producteurs locaux les vendredis au Rucher de la Colline à Ferdru en juillet et en août. Ce sera de 17h à 21h avec de nombreux exposants, buvettes et restaurations sur place. La première, ce sera pour le 3 juillet.
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1: Bonjour à tous, nous fêtons Irénée en ce 28 juin. Alors, quoi de neuf dans le zodiaque ?
2: Bélier, ne laissez rien en suspens, ne remettez rien à plus tard, mais débarrassez-vous de ce qui vous freine.
1: Taureau, faites des efforts sur vous-même pour canaliser vos forces, les faire entendre vers un but, et vous l'atteindrez.
2: Gémeaux, sur le plan amical, d'excellents moments sont à partager. Et oui, vous aurez la possibilité d'exprimer davantage vos désirs et vos envies.
1: Cancer, il se peut que vous vous sentiez isolé ou délaissé. Profitez de cette période pour vivre en bonne intelligence avec vous-même.
2: Les lions, c'est une bouffée d'oxygène qui vient régénérer vos relations. Sortez, éparpillez-vous un petit peu. Prenez la vie comme elle vient.
1: Vierge, misez sur Jupiter qui favorisera votre sens du contact et vous apportera un optimisme infaillible.
2: Balance, ne laissez surtout personne décider à votre place.
1: Scorpion, journée très favorable à la signature de contrats traités, mais il faudra être prudent quand même dans les transactions financières.
2: Sagittaire, il serait bien de calmer votre rythme quotidien, de relâcher la pression, celle que vous mettez sur vous et aussi sur les autres.
1: Capricorne, vous avez d'excellents atouts en main pour améliorer vos finances, pour prendre une responsabilité par exemple.
2: Verseau, au lieu de penser au passé ou de rêver au futur, profitez tout simplement du moment présent.
1: Enfin, poisson, attention, Mercure, mal aspecté, pourra légèrement compliquer les choses en provoquant contretemps ou ralentissement dans votre emploi du temps. À demain, nous fêterons à la fois Pierre et Paul.
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2: L'EHPAD de Bussan est à la recherche d'un agent de sécurité SIAP 1. C'est pour un poste en CDI à 35 heures par semaine. Un poste ouvert aux débutants, titulaire du permis, avec carte professionnelle à jour, également le SST. Avec l'AFPA de Remiremont, il y a un poste de menuisier agenceur pour un contrat en alternance qui vous est proposé. CDD donc de 12 mois en contrat d'apprentissage à 35 heures par semaine. Poste ouvert aux débutants pour préparer un CAP ou un BEP. La Fédération médico-sociale des Vosges est à la recherche d'un éducateur spécialisé ou moniteur éducateur pour travailler sur un internat à Cornimont, internat éducatif réservé aux enfants et adolescents. Alors c'est un poste en CDI à 35 heures par semaine. Alors vous devez postuler avant le 20 juillet. Vous aurez tous les détails pratiques en allant consulter l'offre sur le site de France Travail. Alors c'est un poste qui est ouvert aux débutants, diplôme d'éducateur. État de moniteur éducateur exigé, avec également le permis B. Dans le cadre de l'ouverture de la nouvelle MEX de Cornimont prévue pour le mois d'octobre, un agent d'entretien et de maintenance polyvalent est recherché pour un poste en CDI à temps partiel, 17h50 par semaine. C'est un poste ouvert aux débutants titulaires du permis. Avec l'AFPA de Remiremont, vous allez pouvoir préparer un contrat d'apprentissage en tant que charpentier et bois. C'est pour la préparation d'un CAP et BEP. CDD donc de 12 mois qui vous est proposé. Poste ouvert aux débutants. L'ensemble Jeanne d'Arc Saint-Joseph de Remiremont est à la recherche d'un formateur anglais professionnel pour un contrat à durée déterminée de 10 mois à temps partiel, 11 heures par semaine. Alors une formation Bac plus 3 minimum en anglais, langue étrangère est recherchée, avec également 2 ans d'expérience. Un contrat d'apprentissage pour préparer un diplôme en tant que conseiller de vente et service après-vente multimédia sur Remiremont vous est proposé. Alors CDD donc de 12 mois, c'est un poste qui est ouvert à tous. À Saint-Nabor, un ravitailleur enrobé titulaire du permis poids lourd est recherché pour une mission intérimaire de 5 mois à 35 heures par semaine. C'est un poste qui est ouvert aux débutants. La résidence au Val d'Ajol est à la recherche d'un pizzaiolo. C'est pour un poste en CDI à 39 heures par semaine, poste ouvert aux débutants. À Gérardmer, la confiserie gérômoise recherche un vendeur en confiserie pour un CDD de 6 mois à temps partiel, 26 heures par semaine. Ce poste est ouvert aux débutants. Une expérience est tout de même appréciée avec formation CAP et BEP dans la vente. Il faut être également titulaire du permis.
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3: Nous sommes aujourd'hui le 28 juin. Le 28 juin 1958, l'équipe de France affrontait l'Allemagne au sein de la petite finale de la Coupe du Monde, où à la fin, peut-être que la France a ses chances de gagner. Et quand on pense à l'Allemagne et à la France, on pense forcément à la demi-finale épique de Séville en 82, avec comme protagoniste le gardien de la Mannschaft Schumacher et le défenseur des Bleus Patrick Battiston, ou encore à la demi-finale du Mexique de 86. Décrite comme étant la bête noire de la sélection française lors des Coupes du Monde, c'est oublié qu'au siècle dernier, le coq avait déjà vaincu l'aigle. Au mondial suédois de 1958, récit de ce match phénoménal. L'équipe allemande est la tenante du titre, mais bute sur le pays hôte. En effet, la Suède l'emporte en demi-finale 3-1. De son côté, la sélection d'Albert Batteux n'a rien pu faire face aux Brésiliens Didi, Vava, Garrincha ou encore Pelé, qui leur infligent une cinglante claque lors du dernier carré, battu 5-2. Pour la petite finale à Göteborg se tient donc cette première confrontation entre les meilleurs ennemis durant le tournoi mondial. La rencontre démarre fort, le madrilène Raymond Kopa sert Juste Fontaine comme il le faut au point de pénalty, 1-0 à la 15e minute. Un but qui en appellera d'autres, l'Allemand Sierz Larzik égalise à peine 2 minutes plus tard. Puis le passeur Kopa se transforme en buteur grâce à un pénalty à la 27e minute. Ensuite c'est encore Fontaine qui fait parler la poudre, 3-1, score à la mi-temps. Les Allemands de l'Ouest semblent abasourdis, la partie reprend de plus belle. 5 minutes après le retour des vestiaires, faiseur d'offrande, Raymond Kopa donne la balle à Yvon Douis qui s'en va marquer son premier et son seul but en Coupe du Monde. 4-1 pour la France, mais Edmund Rahn, 2 minutes plus tard, réduit la marque. Mais l'épilogue est presque su à cet instant du match. À la 77e minute, Fontaine s'offre le luxe de mettre un triplé. L'Allemand Schaffer marque le 3e but de son équipe juste après, mais c'est à Justo de marquer son 4e but du match, son 13e de la compétition, faisant de lui le meilleur buteur sur la longueur d'une édition. 6-3, jeu, 7 et match France. Un score fleuve et une 3e place qui permettra aux Bleus d'ouvrir une première page de leur palmarès. Allez, on se dit à demain pour d'autres histoires d'un jour avec Mémoire Sport.

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1: Bonjour, bonjour à tous. Direction l'hippodrome de Saint-Cloud et les 2400 mètres du handicap d'été à l'occasion du Quintet Plus de ce dimanche 28 juin 2026. Il réunira 16 compétiteurs âgés de 4 ans et au-dessus. Départ prévu 15h20. En tête de notre sélection, le 7, Marina Leda, sur un parcours qui devrait servir ses intérêts. Il convient de la racheter en confiance. Suivi du 11, Wimagati, qui a repris de la fraîcheur en vue de cette épreuve. Le 3, Dalakir, doté d'une redoutable pointe de vitesse finale. Le 5, Mos Glamourous, peut surmonter sa récente pénalisation. Et enfin, le 10, Dilrak, jugé sur son avant-dernière sortie. Sa place est dans la bonne combinaison, il complétera notre sélection. Une sélection que vous pouvez retrouver sur ma chaîne YouTube Tom Kazak, les pronostics hippiques avec mes dernières minutes. Donc notre choix aujourd'hui, premier le 7, Marina Leda. Second le 11, Wimagati. Troisième le 3, Dalakir. Quatrième le 5, Mos Glamourous. Cinquième le 10, Zilrak. Le second choix le 9, le 2. Hélas, et à vous la fortune.
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1: L'éphéméride, c'est tout de suite. Le 28 juin, bonne fête Irénée. Les naissances du 28 juin, Maëva Couche, mannequin, Miss France 2018. Florence Zeller, l'écrivain. Fabien Barthez, le footballeur. Cali, le chanteur. Félix Gray, chanteur, auteur, compositeur. Annie Dupéret, l'actrice de théâtre et de cinéma. Georges Wolinski, le dessinateur de presse. En 1924, c'est la naissance de Christian Barbier, l'acteur de cinéma et de télévision. En 1907, Paul-Émile Victor, l'explorateur polaire et savant français. En 1712, c'est la naissance de Jean-Jacques Rousseau, l'écrivain, philosophe et musicien. Les décès, en 2012, Robert Sabatier, le romancier, poète et académicien. En 2004, Louis-Georges-Gustave de Caunes, le journaliste et animateur. En 2004, Marcel Julian, le dialoguiste, écrivain, réalisateur, scénariste, le fondateur et président d'Antenne 2. En 2002, François Perrier, le comédien et acteur de cinéma et de théâtre. En 2019, la France bat son record de température à 46 degrés à Vérangues dans l'Hérault. En 2008, en cyclisme, Jeannie Longo, à bientôt 50 ans, remporte son 54e championnat de France. En 2005, c'est la légalisation des mariages homosexuels au Canada. En 1990, la France compte 58,4 millions d'habitants, c'est une info de l'INSEE. En 1980, c'est le premier vol de l'avion solaire de Paul McCready. En 1956, Marilyn Monroe épouse Arthur Miller. Le dicton, le jour de la Saint-Irénée, est l'un des plus beaux de l'année.
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2: Les inscriptions et réinscriptions au catéchisme pour l'année scolaire 2026-2027 auront lieu ce lundi 29 juin de 16h30 à 20h30 à la maison paroissiale du Tillot. La municipalité du Tillot vous propose le forum de l'emploi L'Escale Pro le mercredi 1er juillet, salle Cécile Valence de la médiathèque, de 9h30 à midi et de 14h30 à 17h, et ce sera en entrée libre. À propos des concours de maisons fleuries autour de chez nous, eh bien, il y a celui de Fraisse-sur-Moselle. Vous pouvez vous inscrire en mairie, vous avez jusqu'au 4 juillet. Et pour le concours de maisons fleuries et du Tillot, là, les inscriptions se font jusqu'au 6 juillet, toujours en mairie. Et je vous rappelle que la fête foraine au Tillot est installée place de la mairie jusqu'au 5 juillet. Avec la petite fête du théâtre amateur, rendez-vous le vendredi 3 juillet à 20h à la salle des fêtes de Bussan, où vous pourrez découvrir la petite Evelyne. Le samedi 4 à 10h, marche sur les pas de Catherine Hans, ce sera au départ de la popote à Bussan. Conférence sur le Darou à 16h30 à la salle des fêtes de Bussan, et puis 20h30, concert à l'église. Le dimanche 5 à 15h, faisons cinéma avec Maurice Potcher, parc de la Mouline à Bussan, et puis 19h30, comme un trait sur l'horizon à la salle des fêtes de Bussan. La Société des Fêtes de Bussan vous propose tout cet été des concours de pétanque en doublette place de la Mouline. À chaque fois, ça se passe les vendredis. Inscription dès 13h30. La première, ce sera pour le 3 juillet avec aussi buvette sur place. Le samedi 4 juillet, rendez-vous sous le préau de la familiale au Ménil pour une journée shopping avec des produits à découvrir de 10h à 18h. Un rassemblement cycliste hommage à René Potier est prévu au Ballon d'Alsace à Saint-Maurice à l'occasion des 120 ans de son exploit. Hommage donc au vainqueur du Tour 1906. Vous êtes invité à venir gravir librement le ballon avant la cérémonie. Et puis je vous rappelle aussi que le Tour de France passera deux fois par le Ballon d'Alsace cette année, les 17 et 18 juillet. Il va y avoir des portes ouvertes à la ferme équestre de la Charme à Rue-sur-Moselle le samedi 4 juillet à partir de 14h. Au programme baptême à poney, atelier nature, inscription pour les activités estivales, buvette et petite restauration, soirée country et puis aussi démonstration de travail avec des bœufs. Le samedi 4 juillet, il va y avoir de l'initiation à la pêche à l'étang du Frac de Fraisse. Cela concerne les jeunes dès 16 ans. Ils seront encadrés par des passionnés et le matériel sera fourni. C'est un rendez-vous gratuit et ouvert à tous. Anime Tillot organise un concert avec les Grognards le dimanche 5 juillet. Vous avez donc rendez-vous à la médiathèque du Tillot à 14h30. Spectacle en entrée libre. Vous allez pouvoir retrouver les marchés nocturnes des producteurs locaux les vendredis au Rucher de la Colline à Ferdru en juillet et en août. Ce sera de 17h à 21h avec de nombreux exposants, buvettes et restaurations sur place. La première, ce sera pour le 3 juillet.
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0: Bonjour à tous, nous fêtons Irénée en ce 28 juin. Alors quoi de neuf dans le zodiaque ?
1: Bélier, ne laissez rien en suspens, ne remettez rien à plus tard, mais débarrassez-vous de ce qui vous freine.
0: Taureau, faites des efforts sur vous-même pour canaliser vos forces, les faire entendre vers un but et vous l'atteindrez.
1: Gémeaux, sur le plan amical, d'excellents moments sont à partager. Et oui, vous aurez la possibilité d'exprimer davantage vos désirs et vos envies.
0: Cancer, il se peut que vous vous sentiez isolé ou délaissé. Profitez de cette période pour vivre en bonne intelligence avec vous-même.
1: Les lions, c'est une bouffée d'oxygène qui vient régénérer vos relations. Sortez, éparpillez-vous un petit peu, prenez la vie comme elle vient.
0: Vierge, misez sur Jupiter qui favorisera votre sens du contact et vous apportera un optimisme infaillible.
1: Balance, ne laissez surtout personne décider à votre place.
0: Scorpion, journée très favorable à la signature de contrats traités, mais il faudra être prudent quand même dans les transactions financières.
1: Sagittaire, il serait bien de calmer votre rythme quotidien, de relâcher la pression, celle que vous mettez sur vous et aussi sur les autres.
0: Capricorne, vous avez d'excellents atouts en main pour améliorer vos finances, pour prendre une responsabilité par exemple.
1: Verseau, au lieu de penser au passé ou de rêver au futur, profitez tout simplement du moment présent.
0: Enfin poisson, attention, Mercure, mal aspecté, pourra légèrement compliquer les choses en provoquant contretemps ou ralentissement dans votre emploi du temps. À demain, nous fêterons à la fois Pierre et Paul.
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1: L'éphéméride, c'est tout de suite. Le 28 juin, bonne fête Irénée. Les naissances du 28 juin, Maëva Couche, mannequin, Miss France 2018. Florent Zeller, l'écrivain. Fabien Barthez, le footballeur. Cali, le chanteur. Félix Gray, chanteur, auteur, compositeur. Annie Dupéret, l'actrice de théâtre et de cinéma. Georges Wolinski, le dessinateur de presse. En 1924, c'est la naissance de Christian Barbier, l'acteur de cinéma et de télévision. En 1907, Paul-Émile Victor, l'explorateur polaire et savant français. En 1712, c'est la naissance de Jean-Jacques Rousseau, l'écrivain, philosophe et musicien. Les décès, en 2012, Robert Sabatier, le romancier, poète et académicien. En 2004, Louis-Georges Gustave de Caunes, le journaliste et animateur. En 2004, Marcel Julian, le dialoguiste, écrivain, réalisateur, scénariste, le fondateur et président d'Antenne 2. En 2002, François Perrier, le comédien et acteur de cinéma et de théâtre. En 2019, la France bat son record de température à 46 degrés à Vérangue dans l'Hérault. En 2008, en cyclisme, Jeannie Longo, à bientôt 50 ans, remporte son 54e championnat de France. En 2005, c'est la légalisation des mariages homosexuels au Canada. En 1990, la France compte 58,4 millions d'habitants, c'est une info de l'INSEE. En 1980, c'est le premier vol de l'avion solaire de Paul McCready. En 1956, Marilyn Monroe épouse Arthur Miller. Le dicton, le jour de la Saint-Irénée, est l'un des plus beaux de l'année.
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15: Les
9: Les inscriptions et réinscriptions au catéchisme pour l'année scolaire 2026-2027 auront lieu ce lundi 29 juin de 16h30 à 20h30 à la maison paroissiale du Tillot. La municipalité du Tillot vous propose le forum de l'emploi L'Escala Pro le mercredi 1er juillet, salle Cécile Valence de la médiathèque, de 9h30 à midi et de 14h30 à 17h, et ce sera en entrée libre. À propos des concours de maisons fleuries autour de chez nous, eh bien, il y a celui de Fraisse-sur-Moselle. Vous pouvez vous inscrire en mairie, vous avez jusqu'au 4 juillet. Et pour le concours de maisons fleuries du Tillot, là, les inscriptions se font jusqu'au 6 juillet, toujours en mairie. Et je vous rappelle que la fête foraine au Tillot est installée place de la mairie jusqu'au 5 juillet. Avec la petite fête du théâtre amateur, rendez-vous le vendredi 3 juillet à 20h à la salle des fêtes de Bussan, où vous pourrez découvrir la petite Evelyne. Le samedi 4 à 10h, marche sur les pas de Catherine Hans, ce sera au départ de la Popote à Bussan. Conférence sur le Darou à 16h30 à la salle des fêtes de Bussan. Et puis 20h30, concert à l'église. Le dimanche 5 à 15h, faisons cinéma avec Maurice Potcher, parc de la Mouline à Bussan. Et puis 19h30, comme un trait sur l'horizon à la salle des fêtes de Bussan. La Société des Fêtes de Bussan vous propose tout cet été des concours de pétanque en doublette place de la Mouline. À chaque fois, ça se passe les vendredis. Inscription dès 13h30. La première, ce sera pour le 3 juillet avec aussi buvette sur place. Le samedi 4 juillet, rendez-vous sous le préau de la Familiale au Ménil pour une journée shopping avec des produits à découvrir de 10h à 18h. Un rassemblement cycliste hommage à René Potier est prévu au Ballon d'Alsace à Saint-Maurice à l'occasion des 120 ans de son exploit. Hommage donc au vainqueur du Tour 1906. Vous êtes invité à venir gravir librement le ballon avant la cérémonie. Et puis je vous rappelle aussi que le Tour de France passera deux fois par le Ballon d'Alsace cette année, les 17 et 18 juillet. Il va y avoir des portes ouvertes à la ferme équestre de la Charme à Rue-sur-Moselle le samedi 4 juillet à partir de 14h. Au programme baptême à poney, atelier nature, inscription pour les activités estivales, buvette et petite restauration, soirée country et puis aussi démonstration de travail avec des bœufs. Le samedi 4 juillet, il va y avoir de l'initiation à la pêche à l'étang du Frac de Fraisse. Cela concerne les jeunes dès 16 ans. Ils seront encadrés par des passionnés et le matériel sera fourni. C'est un rendez-vous gratuit et ouvert à tous. Anime Tillot organise un concert avec les Grognards le dimanche 5 juillet. Vous avez donc rendez-vous à la médiathèque du Tillot à 14h30. Spectacle en entrée libre. Vous allez pouvoir retrouver les marchés nocturnes des producteurs locaux les vendredis au Rucher de la Colline à Ferdru en juillet et en août. Ce sera de 17h à 21h avec de nombreux exposants, buvettes et restaurations sur place. La première, ce sera pour le 3 juillet.
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1: La municipalité du Tillot vous propose le forum de l'emploi L'Escala Pro le mercredi 1er juillet, salle Cécile Valence de la médiathèque, de 9h30 à midi et de 14h30 à 17h. Et ce sera en entrée libre. À propos des concours de maisons fleuries autour de chez nous, eh bien, il y a celui de Fraisse-sur-Moselle. Vous pouvez vous inscrire en mairie, vous avez jusqu'au 4 juillet. Et pour le concours de maisons fleuries et du Tillot, là, les inscriptions se font jusqu'au 6 juillet, toujours en mairie. Et je vous rappelle que la fête foraine au Tillot est installée place de la mairie jusqu'au 5 juillet. Avec la petite fête du théâtre amateur, rendez-vous le vendredi 3 juillet à 20h à la salle des fêtes de Bussan, où vous pourrez découvrir la petite Evelyne. Le samedi 4 à 10h, marche sur les pas de Catherine Hans, ce sera au départ de la popote à Bussan. Conférence sur le Darou à 16h30 à la salle des fêtes de Bussan, et puis 20h30, concert à l'église. Le dimanche 5 à 15h, faisons cinéma avec Maurice Potcher, parc de la Mouline à Bussan, et puis 19h30, comme un trait sur l'horizon à la salle des fêtes de Bussan. La Société des Fêtes de Bussan vous propose tout cet été des concours de pétanque en doublette place de la Mouline. À chaque fois, ça se passe les vendredis. Inscription dès 13h30. La première, ce sera pour le 3 juillet avec aussi buvette sur place. Le samedi 4 juillet, rendez-vous sur le préau de la Familiale au Ménil pour une journée shopping avec des produits à découvrir de 10h à 18h. Un rassemblement cycliste hommage à René Potier est prévu au Ballon d'Alsace à Saint-Maurice à l'occasion des 120 ans de son exploit. Hommage donc au vainqueur du Tour 1906. Vous êtes invité à venir gravir librement le ballon avant la cérémonie. Et puis je vous rappelle aussi que le Tour de France passera deux fois par le Ballon d'Alsace cette année, les 17 et 18 juillet. Il va y avoir des portes ouvertes à la ferme équestre de la Charme à Rue-sur-Moselle le samedi 4 juillet à partir de 14h. Au programme baptême à poney, atelier nature, inscription pour les activités estivales, buvette et petite restauration, soirée country et puis aussi démonstration de travail avec des bœufs. Le samedi 4 juillet, il va y avoir de l'initiation à la pêche à l'étang du Frac de Fraisse. Cela concerne les jeunes dès 16 ans. Ils seront encadrés par des passionnés et le matériel sera fourni. C'est un rendez-vous gratuit et ouvert à tous. Anime Tillot organise un concert avec les Grognards le dimanche 5 juillet. Vous avez donc rendez-vous à la médiathèque du Tillot à 14h30. Spectacle en entrée libre. Vous allez pouvoir retrouver les marchés nocturnes des producteurs locaux les vendredis au Rucher de la Colline à Ferdru en juillet et en août. Ce sera de 17h à 21h avec de nombreux exposants, buvettes et restaurations sur place. La première, ce sera pour le 3 juillet. Il y aura également les marchés d'été qui reviennent à Hall de la Mouline à Bussan les mardis de 17h à 21h. Ce sera à partir du 7 juillet.
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1: Bonjour à tous, nous fêtons Irénée en ce 28 juin. Alors, quoi de neuf dans le zodiaque ?
2: Bélier, ne laissez rien en suspens, ne remettez rien à plus tard, mais débarrassez-vous de ce qui vous freine.
1: Taureau, faites des efforts sur vous-même pour canaliser vos forces, les faire entendre vers un but, et vous l'atteindrez.
2: Gémeaux, sur le plan amical, d'excellents moments sont à partager. Et oui, vous aurez la possibilité d'exprimer davantage vos désirs et vos envies.
1: Cancer, il se peut que vous vous sentiez isolé ou délaissé. Profitez de cette période pour vivre en bonne intelligence avec vous-même.
2: Les lions, c'est une bouffée d'oxygène qui vient régénérer vos relations. Sortez, éparpillez-vous un petit peu, prenez la vie comme elle vient.
1: Vierge, misez sur Jupiter qui favorisera votre sens du contact et vous apportera un optimisme infaillible.
2: Balance, ne laissez surtout personne décider à votre place.
1: Scorpion, journée très favorable à la signature de contrats traités, mais il faudra être prudent quand même dans les transactions financières.
2: Sagittaire, il serait bien de calmer votre rythme quotidien, de relâcher la pression, celle que vous mettez sur vous et aussi sur les autres.
1: Capricorne, vous avez d'excellents atouts en main pour améliorer vos finances, pour prendre une responsabilité par exemple.
2: Verseau, au lieu de penser au passé ou de rêver au futur, profitez tout simplement du moment présent.
1: Enfin, poisson, attention, Mercure, mal aspecté, pourra légèrement compliquer les choses en provoquant contretemps ou ralentissement dans votre emploi du temps. À demain, nous fêterons à la fois Pierre et Paul.
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6: Les inscriptions et réinscriptions au catéchisme pour l'année scolaire 2026-2027 auront lieu ce lundi 29 juin de 16h30 à 20h30 à la maison paroissiale du Tillot. La municipalité du Tillot vous propose le forum de l'emploi L'Escala Pro le mercredi 1er juillet, salle Cécile Valence de la médiathèque, de 9h30 à midi et de 14h30 à 17h, et ce sera en entrée libre. À propos des concours de maisons fleuries autour de chez nous, eh bien, il y a celui de Fraisse-sur-Moselle. Vous pouvez vous inscrire en mairie, vous avez jusqu'au 4 juillet. Et pour le concours de maisons fleuries et du Tillot, là, les inscriptions se font jusqu'au 6 juillet, toujours en mairie. Et je vous rappelle que la fête foraine au Tillot est installée place de la mairie jusqu'au 5 juillet. Avec la petite fête du théâtre amateur, rendez-vous le vendredi 3 juillet à 20h à la salle des fêtes de Bussan, où vous pourrez découvrir la petite Evelyne. Le samedi 4 à 10h, marche sur les pas de Catherine Hans, ce sera au départ de la popote à Bussan. Conférence sur le Darou à 16h30 à la salle des fêtes de Bussan. Et puis 20h30, concert à l'église. Le dimanche 5 à 15h, faisons cinéma avec Maurice Potcher, parc de la Mouline à Bussan. Et puis 19h30, comme un trait sur l'horizon à la salle des fêtes de Bussan. La Société des Fêtes de Bussan vous propose tout cet été des concours de pétanque en doublette place de la Mouline. À chaque fois, ça se passe les vendredis. Inscription dès 13h30. La première, ce sera pour le 3 juillet avec aussi buvette sur place. Le samedi 4 juillet, rendez-vous sous le préau de la familiale au Ménil pour une journée shopping avec des produits à découvrir de 10h à 18h. Un rassemblement cycliste hommage à René Potier est prévu au Ballon d'Alsace à Saint-Maurice à l'occasion des 120 ans de son exploit. Hommage donc au vainqueur du Tour 1906. Vous êtes invité à venir gravir librement le ballon avant la cérémonie. Et puis je vous rappelle aussi que le Tour de France passera deux fois par le Ballon d'Alsace cette année, les 17 et 18 juillet. Il va y avoir des portes ouvertes à la ferme équestre de la Charme à Rue-sur-Moselle le samedi 4 juillet à partir de 14h. Au programme baptême à poney, atelier nature, inscription pour les activités estivales, buvette et petite restauration, soirée country et puis aussi démonstration de travail avec des bœufs. Le samedi 4 juillet, il va y avoir de l'initiation à la pêche à l'étang du Frac de Fraisse. Cela concerne les jeunes dès 16 ans. Ils seront encadrés par des passionnés et le matériel sera fourni. C'est un rendez-vous gratuit et ouvert à tous. Anime Tillot organise un concert avec les Grognards le dimanche 5 juillet. Vous avez donc rendez-vous à la médiathèque du Tillot à 14h30. Spectacle en entrée libre. Vous allez pouvoir retrouver les marchés nocturnes des producteurs locaux les vendredis au Rucher de la Colline à Ferdru en juillet et en août. Ce sera de 17h à 21h avec de nombreux exposants, buvettes et restaurations sur place. La première, ce sera pour le 3 juillet.
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Louis Camblor, souvenir de Bali, il a de la chance, lui, tiens. Je vous annonce pas de manifestation ce matin, le moins possible, sauf celles qui nous ont signalé leur changement, car en effet, normalement, elles sont interdites. Et c'est de 10h à 20h. Donc après 20h, vous pouvez. Mais comme nous n'avons pas les renseignements, bien sûr, pour toutes les assos, eh bien, nous n'annonçons pas de manifestation. Nous retrouverons sans doute un chemin normal demain matin. Pas sûr. Alors, voici Frédéric Buch et voici la valse des Vosges.

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1: L'éphéméride, c'est tout de suite. Le 28 juin, bonne fête Irénée. Les naissances du 28 juin, Maëva Couche, mannequin, Miss France 2018. Florent Zeller, l'écrivain. Fabien Barthez, le footballeur. Cali, le chanteur. Félix Gray, chanteur, auteur, compositeur. Annie Dupéret, l'actrice de théâtre et de cinéma. Georges Wolinski, le dessinateur de presse. En 1924, c'est la naissance de Christian Barbier, l'acteur de cinéma et de télévision. En 1907, Paul-Émile Victor, l'explorateur polaire et savant français. En 1712, c'est la naissance de Jean-Jacques Rousseau, l'écrivain, philosophe et musicien. Les décès, en 2012, Robert Sabatier, le romancier, poète et académicien. En 2004, Louis-Georges Gustave de Caunes, le journaliste et animateur. En 2004, Marcel Julian, le dialoguiste, écrivain, réalisateur, scénariste, le fondateur et président d'Antenne 2. En 2002, François Perrier, le comédien et acteur de cinéma et de théâtre. En 2019, la France bat son record de température à 46 degrés à Vérangue, dans l'Hérault. En 2008, en cyclisme, Jeannie Longo, à bientôt 50 ans, remporte son 54e championnat de France. En 2005, c'est la légalisation des mariages homosexuels au Canada. En 1990, la France compte 58,4 millions d'habitants, c'est une info de l'INSEE. En 1980, c'est le premier vol de l'avion solaire de Paul McCready. En 1956, Marilyn Monroe épouse Arthur Miller. Le dicton, le jour de la Saint-Irénée, est l'un des plus beaux de l'année.
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Tony Calves, la brésilienne, les informations paroissiales de Saint-Étienne-des-Rues et Frédéric Ozanam, les paroisses. Et aujourd'hui, donc à 10h30, la messe a lieu au Tio. Ce sera la fête de Saint-Jean-Baptiste. Henri Ortiz, tango à Rio Negro.

Henri Ortiz, Tango à Rio Negro. Alors là, nos amis de Ferdru nous ont prévenus parce que le marché aux puces est reporté au dimanche 5 juillet. Et je vous signale qu'il y a évidemment des places à prendre parce que il y en a qui ne pourront pas venir le 5 juillet pour donc s'installer. Donc vous appelez à Ferdru, le comité des fêtes. Donc c'est le comité des fêtes, il est situé 11 rue d'Alsace à Ferdru, mais de toute façon vous le connaissez très très certainement. Effectivement, donc les manifestations sont soit reportées, soit remises, c'est pourquoi nous n'en annonçons pas ce matin, et sauf ceux qui nous ont signalé, comme nos amis de Ferdru, qui nous signalent ce qui va se passer, parce qu'il y en a qui sont remises, d'autres qui sont annulées. Je rappelle que normalement, donc ça fonctionne. Alors c'est le cas pour la fête du Tio qui va fonctionner de 20h le soir jusqu'à point d'heure, c'est pas grave ça, mais les manifestations ne peuvent se dérouler qu'à partir de 10h du matin jusqu'à 19h. Voilà ce qui a été prévu. Dans quelques minutes, nous parlons cinéma avec Raphaël. Voici Bernard Marly, Tango, Rive Gauche.

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1: La MCL de Gérardmer, c'est le nouveau film de Pedro Almodovar que vous allez pouvoir découvrir, Autofiction. Un film dans lequel on retrouve Barbara Leni, Leonardo Sbaraglia. L'histoire, c'est celle de Raoul, un cinéaste culte en pleine crise créative. Et lorsqu'un drame frappe l'une de ses proches collaboratrices, il s'en inspire tout simplement pour écrire son prochain film. Alors, cette autofiction a été notée 3,6 sur 5 par la presse et 2,8 seulement par les spectateurs. Je vous rappelle que ce sont les notes d'Allociné. La bataille de Gaulle, partie 1, l'âge de fer, est encore visible à l'entracte de Vanier, au cinéma du Casino à Gérardmer, ainsi qu'au grand écran à la Bresse. Alors, c'est un film de guerre historique réalisé par Antonin Baudry. On y retrouve Simon Abkarian dans le rôle de Charles de Gaulle, avec également Simon Rosselbil, Florian Le Sieur. Et dans cette première partie, nous sommes en juin 1940, la France s'effondre et signe l'armistice. Charles de Gaulle, qui ne s'est pas résigné, va lancer son appel depuis l'Angleterre, histoire de rallier les troupes. Alors c'est un premier volet qui a reçu de très bonnes notes, hein, 3,5 pour la presse et 4,4 pour les spectateurs. Et puis, si le cœur vous en dit, vous pourrez voir directement la deuxième partie, la bataille de Gaulle, J'écris ton nom cette fois-ci, avec bien sûr les mêmes acteurs. La suite du premier volet directement visible au Majestic de Remiremont. À Remiremont, vous allez pouvoir découvrir en avant-première Supergirl, et oui, nouvelle version hein, de ce film fantastique avec la cousine de Superman, Kara Zor-El, qui dans cette histoire va s'allier avec un improbable compagnon afin de combattre eh bien, un ennemi inattendu. Alors ce film a été réalisé par Greg Gillespie et on nous retrouve dans le rôle principal Millie Alcock. Autre avant-première qui vous est proposée à Remiremont, c'est le film De la comédie française, une comédie signée Martin Darondeau et Bertrand Huskla, avec dans les rôles principaux Pauline Clément, Laurent Stocker, Julien Frison. Et donc dans cette histoire, Nina va dévoiler sa première mise en scène à la comédie française. Ce spectacle va débuter dans 3 heures, mais dans l'agitation des dernières répétitions, rien ne se passe comme prévu. Il y aura beaucoup d'imprévus, de retards, de coups de stress, de problèmes techniques. Et alors, il va s'engager une course contre la montre afin de sauver cette répétition. Découvrez également au Majestic l'affaire Zanetti, un drame de Leonardo Di Costanzo avec Roche Dizem, Barbara Ronchi. C'est l'histoire d'un criminologue qui va essayer de rentrer dans l'esprit d'une criminelle qui déclare ne rien se souvenir d'un crime dont elle est accusée.
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escapade tyrolienne avec Christine Parmentier. Et vous savez que ben, je vous annonce habituellement les naissances, c'est-à-dire les nouveaux auditeurs, ceux qui arrivent. Et oui, tout jeune, Aimé de Loïc Froidevaux et Alizé de Verte de Ferdru. Également Augustine de Fabien Girard et Cassandre Chabot de Basse sur le Rue. Ethan d'Éric Corazza et Lorraine Virsoslac de Xertigny. Également Gabriella d'André Barajas et Johanna Antoine du syndicat. Liam de Régis Duchossois, Dimitri Duchossois et Perlina Nonotte du Val d'Ajol également. Et il y a également Milo de Simon Dos Santos et Ariane Collin de Plombières. Et c'est quelque chose que vous ne favorisez pas, hein, parce que ça, c'est un petit peu compliqué quand même, tout de même. Bon, allez, bonne journée à toutes et à tous. Estelle Laroche, Paso del Paris.

0: Estelle Laroche, Paso del Paris. Et dans quelques minutes, nous allons trouver les dédicaces. Vous pouvez déjà préparer vos téléphones, 03 29 28 10 34. Nous sommes aujourd'hui le dimanche 28 juin, bientôt adieu au mois de juin. Oh là là là là, voilà les grands mois des vacances qui arrivent. Alors, le 28 juin, eh bien, le soleil se lève à 5h49. On a perdu une minute depuis quelques jours. Et il se couchera à 21h58. Nous fêtons Irénée aujourd'hui, mais aussi Irina. Qu'est-ce que je peux dire encore? Rien? C'est bon? Ouais, d'accord. Vous avez le soleil, vous avez tout finalement. Mais le soleil, il va encore chauffer aujourd'hui. Hein.
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0: Le 28 juin 1635, c'était la colonisation de la Guadeloupe par les Français, dites donc. En 1914, assassinat à Sarajevo de l'archiduc François Ferdinand et de sa femme. Vous savez ce que ça va faire. En 1919, la signature du traité de Versailles qui met fin à la Première Guerre mondiale. En 1940, le gouvernement britannique reconnaît le général de Gaulle comme chef des Français libres. En 1948, rupture entre le dirigeant yougoslave Tito, et Staline. En 2004, mort de Georges de Caunes, journaliste animateur de radio et de télévision. Il passait sa retraite du côté de La Rochelle. Eh bien, voici, on se termine nos émissions d'accordéon de ce dimanche matin. L'équipe dédicace est en place. Sylvie et Alain vont arriver avec l'horoscope auparavant, mais voici Bertrand Humbert, perfidia, pour terminer ces heures d'accordéon. Bonne journée à toutes et à tous.

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1: Bonjour à tous, nous fêtons Irénée en ce 28 juin. Alors quoi de neuf dans le zodiaque ?
2: Bélier, ne laissez rien en suspens, ne remettez rien à plus tard, mais débarrassez-vous de ce qui vous freine.
1: Taureau, faites des efforts sur vous-même pour canaliser vos forces, les faire entendre vers un but et vous l'atteindrez.
2: Gémeaux, sur le plan amical, d'excellents moments sont à partager. Et oui, vous aurez la possibilité d'exprimer davantage vos désirs et vos envies.
1: Cancer, il se peut que vous vous sentiez isolé ou délaissé. Profitez de cette période pour vivre en bonne intelligence avec vous-même.
2: Les lions, c'est une bouffée d'oxygène qui vient régénérer vos relations. Sortez, éparpillez-vous un petit peu. Prenez la vie comme elle vient.
1: Vierge, misez sur Jupiter qui favorisera votre sens du contact et vous apportera un optimisme infaillible.
2: Balance, ne laissez surtout personne décider à votre place.
1: Scorpion, journée très favorable à la signature de contrats traités, mais il faudra être prudent quand même dans les transactions financières.
2: Sagittaire, il serait bien de calmer votre rythme quotidien, de relâcher la pression, celle que vous mettez sur vous et aussi sur les autres.
1: Capricorne, vous avez d'excellents atouts en main pour améliorer vos finances, pour prendre une responsabilité par exemple.
2: Verseau, au lieu de penser au passé ou de rêver au futur, profitez tout simplement du moment présent.
1: Enfin poisson, attention, Mercure, mal aspecté, pourra légèrement compliquer les choses en provoquant contretemps ou ralentissement dans votre emploi du temps. À demain, nous fêterons à la fois Pierre et Paul.
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0: Bonjour à tous, bienvenue dans l'émission des Dédis Ballons, c'était les BTS, et oui je vous mets toujours les BTS au début, je suis fan des BTS. On est là aujourd'hui avec Étienne, malgré la chaleur, on a un ventilateur. Bonjour Étienne.
1: Bonjour,
0: je vous rappelle le numéro 03 29 28 10 34, on est là jusqu'à midi et demi, on attend vos appels. Profitez de la matinée. Et pour commencer, on débute avec Étienne en hommage à Gejpati. Le titre, c'est Étienne,

0: De la part de Sandrine et du grand Eric, pour Christelle, Luc, Lizzie, Pierrot et Martine, et l'équipe des dédicaces de Radio des Ballons, merci. On écoute Carlos, Senior Météo.
1: Et vous aussi, pas de problème. Merci à vous aussi, au revoir.

Une dédicace qu'on a reçue il y a 15 jours que j'ai pas pu mettre de la part de Robert de Fraisse-sur-Moselle pour son plaisir personnel. Zelda Yves Simon.

03 29 28 10 34 et Étienne vous attend au standard. Tout de suite, de la part de Martine pour Bernard, on écoute le géant de papier Jean-Jacques Lafont.

De la part de Sandrine et du grand Eric pour Sylvie, Patrick, Gaëtan, Sonia et ses deux petits-fils et Radio des Ballons, merci. L'incendie de Rio, Sacha Distel.

De la part de son fils Randy pour Isabelle et l'équipe de dédicace des radios des ballons, merci. Isabelle a les yeux bleus, les inconnus.

0: comme ça, regarde. Oh, c'est monstrueux.
1: Ouais.
0: Oh là là, c'est complètement d'enfer.
1: L'éclat total, tu vois.
0: Oh, je vais vous dire, les mecs, ça va être monstrueux.
2: De la part de Robert de Fray-sur-Moselle pour son épouse, le chiffon rouge Michel Fugain.

0: De la part de Claude, pour Laetitia et son plaisir personnel, et pour le personnel des dédicaces de Radio des Ballons, merci. Kenji Girac et Vianney, le feu.
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Je séparais un très court moment pour une petite pause. N'hésitez pas à nous appeler au 03 29 28 10 34. On attend vos appels. On est là jusque midi et demi. À tout à l'heure.

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Et nous sommes de retour au 03 29 28 10 34. On attend vos appels. Je sais qu'il fait chaud, mais pensez à mettre une petite dédicace et vous protéger de la chaleur. Étienne vous attend. Et tout de suite, on écoute de la part de Maggie pour Mario, le pote des mots disparu trop tôt. On écoute le signe de Camille Saint-Saëns.

De la part de Rémi, pour tous les auditeurs et auditrices des Trois-Vallées, en leur souhaitant un bon dimanche à tous et à toutes, on écoute Tom Jones, Delilah.

De la part de Mathis, pour sa sœur de cœur, sa deuxième maman, Evan et Louise Kevin, Mandy et son chéri, Aimer c'est tout donner, de Natacha Saint-Pierre.

0: petite dédicace pour ma fille Amélie, pour lui dire à combien elle compte pour moi, que je l'aime. Elle a toujours été mon rayon de soleil et que personne ne prendra sa place. Tu es Matika à moi.
1: Ce soir là, ou ce soir.

0: De la part d'Étienne, pour Bernard et Geneviève, en leur souhaitant un bon dimanche, le club du troisième âge va nonner.
1: Dans les Vosges, du côté de chez nous, on a quelque chose qui va bien, c'est le troisième âge. Ça, je peux dire, sans faire de réclame chez nous, que vous pouvez venir vieillir à Gérardmer. Si vous voulez pas vieillir, mourrez jeune. Mais si vous voulez bien vieillir, alors là, Gérardmer, j'aime autant dire qu'on est équipé pour le troisième âge. Je peux t'en causer parce que ma mère, elle en fait partie. Ma mère, 75 ans, c'est reparti comme en 14. Elle a retrouvé un petit copain. Elle drague. Elle va refaire sa communion. La deuxième, quand même. Elle va à la piscine le mercredi, elle nage sur un pied, elle fait déjà du chemin. Pas au grand bain, parce qu'on la retrouverait plus. Va faire du sport, elle fait comment? Qu'elle a déjà dit qu'elle disait qu'elle faisait quoi? Du karaté. L'autre jour, elle est rentrée, mon vieux, le moniteur, il avait un œil comme ça. Ma mère, elle a dit, je ne sais pas c'est qui karaté, mais moi, je ne l'ai pas loupé. Alors, j'aime autant dire que ma mère, de côté-là, ils vieillissent bien, ils ont la santé, tu verrais. Ils jouent du théâtre. Parce que les vieux, chez nous, ils vont à la maison des jeunes. Hein. Ils jouent du théâtre, j'ai été invité, moi. J'ai eu une place, puisque c'est ma mère. Hein. Normal, puisque je suis son fils. Alors, j'ai dit, bon, ben, qu'est-ce que tu crois qu'ils vont jouer, les vieux, là hein. Ils vont quoi hein. Pouh, ils vont jouer la visite de la vieille dame. Je t'en fous, tu sais ce qu'ils ont joué? La fièvre du samedi soir. C'est que le Travolta, il a intérêt à se cramponner, hein. Oh, moi, j'aime bien les voir comme ça, ils font un tas de choses, ils font... C'est vrai, ils sont dynamiques, moi, j'aime mon temps. Puis alors, elle se défend, ma mère, hein. Je m'entends dire qu'elle apprend à se défendre, parce qu'il y a des voyous, maintenant, qui attaquent les personnes âgées dans la rue. Mais c'est pas bien. Ah ben, je préviens tout de suite qu'avec ma mère, ça marche pas, hein. Orange mécanique avec ma mère, pas question, hein. Ma mère, c'est après sa grume. Celui qui va venir attaquer ma mère, il aura des pépins parce qu'elle fera pas de quartier. Hein. L'autre jour, il y a un voyou qui a voulu attaquer ma mère. Ah ben, mon vieux, ma mère lui a fait une clé au cou, deux clés au bras, trois clés à la jambe. C'est le serrurier qui est venu démêler tout ça. Hein. Parce que ce qui est bien chez nous, c'est que la municipalité, ils ont donné aux personnes du troisième âge, ils ont donné des sifflets. Comme ça, s'ils se font attaquer dans la rue, personne, ben, ils prennent le sifflet, puis elles sifflent. Ça, les voyous, ils ont peur, ils s'en vont, puis les gendarmes, ils arrivent. Hein? Des fois, c'est le contraire, mais... Alors, ma mère, l'autre jour, il y avait un voyou qui voulait lui prendre son sac à merde. Mais espèce de petit voyou, mais voulez-vous lâcher mon sac? Espèce de petit voyou, mais voulez-vous lâcher mon sac? Mais voulez-vous lâcher mon sac? Ou alors, laissez-moi le temps de prendre mon sifflet. Ça, c'est sûr, faut pas mettre le sifflet dans le sac. Bon, j'aime bien y voir comme ça. Puis alors, ils voyagent, je te verrai. Et ils vont aller à Nice, là. Alors ma mère, elle dit, ben, peut-être que je me rachète un maillot de bain. Ben, j'ai dit, oui, maman, mais tu ne peux pas t'acheter n'importe quel maillot de bain. T'as 75 ans, quand même. Achète-toi un maillot, une pièce. Elle m'a écouté, elle a acheté que le bas. Oh, j'aime mieux les voir comme ça, c'est de la santé. Mais heureusement qu'elle a de l'entraînement, parce que ma mère, l'autre jour, hein, eh ben, elle était dans le car, et puis elle avait le micro du chauffeur, tu vois, parce qu'elle a un peu chefté là-dedans, hein, pour... Alors elle était en train d'expliquer qu'on allait arrêter à 2h30, qu'on remonterait à 3h moins le quart, tout ça, qu'on irait faire pipi là-bas, qu'on reviendrait par là-bas, tout ça. Elle avait le micro du chauffeur dans le car, et puis le car, il roulait, vois-tu, elle était dans l'allée centrale, hein, au milieu, tu peux pas te tromper, dans le car, il y en a qu'une. Elle tournait le dos au sens de la marche, je ne sais pas ce qu'il y a eu, voilà, un coup de frein, le chauffeur freine brusquement, ma mère part en arrière, elle perd le calibre. Là, voilà qui fait double saut périlleux arrière. Vrillé. Elle passe au travers du pare-brise, elle passe entre les roues, elle remonte par la porte de derrière, elle n'avait pas lâché le micro. Elle en a même profité pour dire au chauffeur, vous avez une petite fuite d'huile au pont arrière. Ah, mais ma mère, elle nous étonnera toujours. Moi, j'aime autant la voir comme ça, tu verrais. Mais alors, l'autre jour, j'arrive, moi, dans le couloir. Hein. Et puis, depuis le couloir, je vois la salle à manger, je vois du bazar, des ficelles, des draps. Je dis, qu'est-ce qu'elle refait? Son trousseau? Où elle répare les rideaux du salon? Elle pliait son parachute. ma mère, à 75 ans, tu verras en vélo. Le ballon d'Alsace aller-retour qu'elle a fait en vélo. Le ballon, quand elle a redescendu les gens d'Amboulé qu'elle souffle dans le ballon. Elle a dit merci, j'en sors. 75 ans, le ballon d'Alsace aller-retour en vélo. Qu'est-ce qu'elle s'est fait enguirlander en rentrant par sa mère? Et sa mère attendait le vélo pour aller au quatrième âge.
0: De la part de Tata Françoise pour Mimille, toi plus moi, Grégoire

0: De la part de Chantal, pour tous les auditeurs et animateurs des dédicaces de Radio des Ballons, merci. Madame Claudia Capéo.
1: Tu croyais quoi, madame? Une vie

De la part pour Sophie, de pour son plaisir personnel et pour sa famille, il fait beau. Il fait bon de Claude François, 03 29 28 10 34.

Quand j'étais un enfant, ma mère me racontait l'histoire d'un homme venu d'ailleurs, de plus loin. Il disait que la vie, que le monde était en danger. Il faut s'en aller, disait-elle.

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nous marquons une petite pause. À tout à l'heure, n'hésitez pas à nous appeler, il y a de la place. 03 29 28 10 34.

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Et nous sommes de retour pour les dédicaces 03 29 28 10 34. Tout de suite en écoute de la part de Mandy pour remercier son chéri Michel Delpech, le chasseur.

0: Tout de suite, on écoute les grenouilleurs d'Épinal qui viennent la semaine prochaine, dimanche prochain à 14h30 à la médiathèque du Tillot.
1: Il ne faut pas les numéros.

c'était les grognards d'Épinal. Si vous voulez les voir, ils sont à la médiathèque dimanche prochain à la médiathèque du Tillot à 14h30. J'ai eu un petit souci avec une dédicace juste avant, je la refais. C'était de la part de Mandy pour son chéri Kevin, pour le remercier de sa dédicace. On écoute Michel Delpech, le chasseur.

Alors, une petite dédicace pour un fidèle auditeur, Patrice, qui n'a pas pu téléphoner à cause d'un problème avec son téléphone, et pour Tata Françoise. On écoute, c'est Jérôme Himalaya.

0: De la part de Dylan et moi-même, pour Amélie et Mathis qui sont restés à la maison pour garder bébé, on vous fait des gros bisous.
1: Moi aussi, des bisous.
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0: Et cette émission se termine. On vous dit à dans 15 jours. Bon dimanche à vous. Merci pour vos appels. Bye bye.
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11: Les inscriptions et réinscriptions au catéchisme pour l'année scolaire 2026-2027 auront lieu ce lundi 29 juin de 16h30 à 20h30 à la maison paroissiale du TIO. La municipalité du TIO vous propose le forum de l'emploi L'Escale Pro le mercredi 1er juillet, salle Cécile Valence de la médiathèque, de 9h30 à midi et de 14h30 à 17h, et ce sera en entrée libre. À propos des concours de maisons fleuries autour de chez nous, eh bien, il y a celui de Fraisse sur Moselle. Vous pouvez vous inscrire en mairie, vous avez jusqu'au 4 juillet. Et pour le concours de maisons fleuries du TIO, là, les inscriptions se font jusqu'au 6 juillet, toujours en mairie. Et je vous rappelle que la fête foraine au TIO est installée place de la mairie jusqu'au 5 juillet. Avec la petite fête du théâtre amateur, rendez-vous le vendredi 3 juillet à 20h à la salle des fêtes de Bussan, où vous pourrez découvrir la petite Evelyne. Le samedi 4 à 10h, marche sur les pas de Catherine Hans, ce sera au départ de la Popote à Bussan. Conférence sur le Darou à 16h30 à la salle des fêtes de Bussan et puis 20h30, concert à l'église. Le dimanche 5 à 15h, faisons cinéma avec Maurice Potcher, parc de la Mouline à Bussan et puis 19h30, comme un trait sur l'horizon à la salle des fêtes de Bussan. La Société des Fêtes de Bussan vous propose tout cet été des concours de pétanque en doublette place de la Mouline. À chaque fois, ça se passe les vendredis. Inscription dès 13h30. La première, ce sera pour le 3 juillet avec aussi buvette sur place. Le samedi 4 juillet, rendez-vous sur le préau de la Familiale au Ménil pour une journée shopping avec des produits à découvrir de 10h à 18h. Un rassemblement cycliste hommage à René Potier est prévu au Ballon d'Alsace à Saint-Maurice à l'occasion des 120 ans de son exploit. Hommage donc au vainqueur du Tour 1906. Vous êtes invité à venir gravir librement le ballon avant la cérémonie. Et puis je vous rappelle aussi que le Tour de France passera deux fois par le Ballon d'Alsace cette année, les 17 et 18 juillet. Il va y avoir des portes ouvertes à la ferme équestre de la Charme à Rue-sur-Moselle le samedi 4 juillet à partir de 14h. Au programme baptême à poney, atelier nature, inscription pour les activités estivales, buvette et petite restauration, soirée country et puis aussi démonstration de travail avec des bœufs. Le samedi 4 juillet, il va y avoir de l'initiation à la pêche à l'étang du Frac de Fraisse. Cela concerne les jeunes dès 16 ans. Ils seront encadrés par des passionnés et le matériel sera fourni. C'est un rendez-vous gratuit et ouvert à tous. Anime Thio organise un concert avec les Grognards le dimanche 5 juillet. Vous avez donc rendez-vous à la médiathèque du Thio à 14h30. Spectacle en entrée libre. Vous allez pouvoir retrouver les marchés nocturnes des producteurs locaux les vendredis au Rucher de la Colline à Ferdru en juillet et en août. Ce sera de 17h à 21h avec de nombreux exposants, buvettes et restaurations sur place. La première, ce sera pour le 3 juillet.
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2: La MCL de Gérard May, c'est le nouveau film de Pedro Almodovar que vous allez pouvoir découvrir, Autofiction. Un film dans lequel on retrouve Barbara Leni, Leonardo Sbaraglia. L'histoire, c'est celle de Raoul, un cinéaste culte en pleine crise créative. Et lorsqu'un drame frappe l'une de ses proches collaboratrices, il s'en inspire tout simplement pour écrire son prochain film. Alors, cette autofiction a été notée 3,6 sur 5 par la presse et 2,8 seulement par les spectateurs. Je vous rappelle que ce sont les notes d'Allociné. La bataille de Gaulle, partie 1, l'âge de fer, est encore visible à l'entracte de Vanier, au cinéma du Casino à Gérard May, ainsi qu'au grand écran à la Bresse. Alors, c'est un film de guerre historique réalisé par Antonin Baudry. On y retrouve Simon Abkarian dans le rôle de Charles de Gaulle, avec également Simon Rosselbil, Florian Le Sieur. Et dans cette première partie, nous sommes en juin 1940, la France s'effondre et signe l'armistice. Charles de Gaulle, qui ne s'est pas résigné, va lancer son appel depuis l'Angleterre, histoire de rallier les troupes. Alors c'est un premier volet qui a reçu de très bonnes notes, hein, 3,5 pour la presse et 4,4 pour les spectateurs. Et puis si le cœur vous en dit, vous pourrez voir directement la deuxième partie, la bataille de Gaulle, J'écris ton nom cette fois-ci, avec bien sûr les mêmes acteurs, la suite du premier volet directement visible au Majestic de Remiremont. À Remiremont, vous allez pouvoir découvrir en avant-première Supergirl, et oui, nouvelle version hein, de ce film fantastique avec la cousine de Superman, Kara Zor-El, qui dans cette histoire va s'allier avec un improbable compagnon afin de combattre eh bien, un ennemi inattendu. Alors ce film a été réalisé par Greg Gillespie et on nous retrouve dans le rôle principal Millie Alcock. Autre avant-première qui vous est proposée à Remiremont, c'est le film De la comédie française, une comédie signée Martin Darondeau et Bertrand Huskla, avec dans les rôles principaux Pauline Clément, Laurent Stocker, Julien Frison. Et donc dans cette histoire, Nina va dévoiler sa première mise en scène à la comédie française. Ce spectacle va débuter dans 3 heures, mais dans l'agitation des dernières répétitions, rien ne se passe comme prévu. Il y aura beaucoup d'imprévus, de retards, de coups de stress, de problèmes techniques. Et alors, il va s'engager une course contre la montre afin de sauver cette répétition. Découvrez également au Majestic l'affaire Zanetti, un drame de Leonardo Di Costanzo avec Roche Dizem, Barbara Ronchi. C'est l'histoire d'un criminologue qui va essayer de rentrer dans l'esprit d'une criminelle qui déclare ne rien se souvenir d'un crime dont elle est accusée.
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1: Les inscriptions et réinscriptions au catéchisme pour l'année scolaire 2026-2027 auront lieu ce lundi 29 juin de 16h30 à 20h30 à la maison paroissiale du Tillot. La municipalité du Tillot vous propose le forum de l'emploi L'Escala Pro le mercredi 1er juillet, salle Cécile Valence de la médiathèque, de 9h30 à midi et de 14h30 à 17h, et ce sera en entrée libre. À propos des concours de maisons fleuries autour de chez nous, eh bien, il y a celui de Fraisse-sur-Moselle. Vous pouvez vous inscrire en mairie, vous avez jusqu'au 4 juillet. Et pour le concours de maisons fleuries du Tillot, là, les inscriptions se font jusqu'au 6 juillet, toujours en mairie. Et je vous rappelle que la fête foraine au Tillot est installée place de la mairie jusqu'au 5 juillet. Avec la petite fête du théâtre amateur, rendez-vous le vendredi 3 juillet à 20h à la salle des fêtes de Bussan, où vous pourrez découvrir la petite Evelyne. Le samedi 4 à 10h, marche sur les pas de Catherine Hans, ce sera au départ de la Popote à Bussan. Conférence sur le Darou à 16h30 à la salle des fêtes de Bussan, et puis 20h30, concert à l'église. Le dimanche 5 à 15h, faisons cinéma avec Maurice Potcher, parc de la Mouline à Bussan, et puis 19h30, comme un trait sur l'horizon à la salle des fêtes de Bussan. La Société des Fêtes de Bussan vous propose tout cet été des concours de pétanque en doublette place de la Mouline. À chaque fois, ça se passe les vendredis. Inscription dès 13h30. La première, ce sera pour le 3 juillet avec aussi buvette sur place. Le samedi 4 juillet, rendez-vous sur le préau de la familiale au Ménil pour une journée shopping avec des produits à découvrir de 10h à 18h. Un rassemblement cycliste hommage à René Potier est prévu au Ballon d'Alsace à Saint-Maurice à l'occasion des 120 ans de son exploit. Hommage donc au vainqueur du Tour 1906. Vous êtes invité à venir gravir librement le ballon avant la cérémonie. Et puis je vous rappelle aussi que le Tour de France passera deux fois par le Ballon d'Alsace cette année, les 17 et 18 juillet. Il va y avoir des portes ouvertes à la ferme équestre de la Charme à Rue-sur-Moselle le samedi 4 juillet à partir de 14h. Au programme baptême à poney, atelier nature, inscription pour les activités estivales, buvette et petite restauration, soirée country et puis aussi démonstration de travail avec des bœufs. Le samedi 4 juillet, il va y avoir de l'initiation à la pêche à l'étang du Frac de Fraisse. Cela concerne les jeunes dès 16 ans. Ils seront encadrés par des passionnés et le matériel sera fourni. C'est un rendez-vous gratuit et ouvert à tous. Anime Tillot organise un concert avec les Grognards le dimanche 5 juillet. Vous avez donc rendez-vous à la médiathèque du Tillot à 14h30. Spectacle en entrée libre. Vous allez pouvoir retrouver les marchés nocturnes des producteurs locaux les vendredis au Rucher de la Colline à Ferdru en juillet et en août. Ce sera de 17h à 21h avec de nombreux exposants, buvettes et restaurations sur place. La première, ce sera pour le 3 juillet.
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7: Inscriptions et réinscriptions au catéchisme pour l'année scolaire 2026-2027 auront lieu ce lundi 29 juin de 16h30 à 20h30 à la maison paroissiale du Tillo. La municipalité du Tillo vous propose le forum de l'emploi L'Escala Pro le mercredi 1er juillet, salle Cécile Valence de la médiathèque, de 9h30 à midi et de 14h30 à 17h, et ce sera en entrée libre. À propos des concours de maisons fleuries autour de chez nous, eh bien, il y a celui de Fraisse sur Moselle. Vous pouvez vous inscrire en mairie, vous avez jusqu'au 4 juillet. Et pour le concours de maisons fleuries du Tillo, là, les inscriptions se font jusqu'au 6 juillet, toujours en mairie. Et je vous rappelle que la fête foraine au Tillo est installée place de la mairie jusqu'au 5 juillet. Avec la petite fête du théâtre amateur, rendez-vous le vendredi 3 juillet à 20h à la salle des fêtes de Bussan, où vous pourrez découvrir la petite Evelyne. Le samedi 4 à 10h, marche sur les pas de Catherine Hans, ce sera au départ de la Popote à Bussan. Conférence sur le Darou à 16h30 à la salle des fêtes de Bussan. Et puis 20h30, concert à l'église. Le dimanche 5 à 15h, faisons cinéma avec Maurice Potcher, parc de la Mouline à Bussan. Et puis 19h30, comme un trait sur l'horizon à la salle des fêtes de Bussan. La Société des Fêtes de Bussan vous propose tout cet été des concours de pétanque en doublette place de la Mouline. À chaque fois, ça se passe les vendredis. Inscription dès 13h30. La première, ce sera pour le 3 juillet avec aussi buvette.

0: site sur place. Le samedi 4 juillet, rendez-vous sur le préau de la Familiale au Ménil pour une journée shopping avec des produits à découvrir de 10h à 18h. Un rassemblement cycliste hommage à René Potier est prévu au Ballon d'Alsace à Saint-Maurice à l'occasion des 120 ans de son exploit. Hommage donc au vainqueur du Tour 1906. Vous êtes invité à venir gravir librement le ballon avant la cérémonie. Et puis je vous rappelle aussi que le Tour de France passera deux fois par le Ballon d'Alsace cette année, les 17 et 18 juillet. Il va y avoir des portes ouvertes à la ferme équestre de la Charme à Rue-sur-Moselle le samedi 4 juillet à partir de 14h. Au programme baptême à poney, atelier nature, inscription pour les activités estivales, buvette et petite restauration, soirée country et puis aussi démonstration de travail avec des bœufs. Le samedi 4 juillet, il va y avoir de l'initiation à la pêche à l'étang du Frac de Fraisse. Cela concerne les jeunes dès 16 ans. Ils seront encadrés par des passionnés et le matériel sera fourni. C'est un rendez-vous gratuit et ouvert à tous. Anime Thio organise un concert avec les Grognards le dimanche 5 juillet. Vous avez donc rendez-vous à la médiathèque du Thio à 14h30. Spectacle en entrée libre. Vous allez pouvoir retrouver les marchés nocturnes des producteurs locaux les vendredis au Rucher de la Colline à Ferdru en juillet et en août. Ce sera de 17h à 21h avec de nombreux exposants, buvettes et restaurations sur place. La première, ce sera pour le 3 juillet.
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11: Les inscriptions et réinscriptions au catéchisme pour l'année scolaire 2026-2027 auront lieu ce lundi 29 juin de 16h30 à 20h30 à la maison paroissiale du Tillot. La municipalité du Tillot vous propose le forum de l'emploi L'Escala Pro le mercredi 1er juillet, salle Cécile Valence de la médiathèque, de 9h30 à midi et de 14h30 à 17h, et ce sera en entrée libre. À propos des concours de maisons fleuries autour de chez nous, eh bien, il y a celui de Fraisse-sur-Moselle. Vous pouvez vous inscrire en mairie, vous avez jusqu'au 4 juillet. Et pour le concours de maisons fleuries du Tillot, là, les inscriptions se font jusqu'au 6 juillet, toujours en mairie. Et je vous rappelle que la fête foraine au Tillot est installée place de la mairie jusqu'au 5 juillet. Avec la petite fête du théâtre amateur, rendez-vous le vendredi 3 juillet à 20h à la salle des fêtes de Bussan, où vous pourrez découvrir la petite Evelyne. Le samedi 4 à 10h, marche sur les pas de Catherine Hans, ce sera au départ de la Popote à Bussan. Conférence sur le Darou à 16h30 à la salle des fêtes de Bussan. Et puis 20h30, concert à l'église. Le dimanche 5 à 15h, faisons cinéma avec Maurice Potcher, parc de la Mouline à Bussan. Et puis 19h30, comme un trait sur l'horizon à la salle des fêtes de Bussan. La Société des Fêtes de Bussan vous propose tout cet été des concours de pétanque en doublette place de la Mouline. À chaque fois, ça se passe les vendredis. Inscription dès 13h30. La première, ce sera pour le 3 juillet avec aussi buvette sur place. Le samedi 4 juillet, rendez-vous sous le préau de la Familiale au Ménil pour une journée shopping avec des produits à découvrir de 10h à 18h. Un rassemblement cycliste hommage à René Potier est prévu au Ballon d'Alsace à Saint-Maurice à l'occasion des 120 ans de son exploit. Hommage donc au vainqueur du Tour 1906. Vous êtes invité à venir gravir librement le ballon avant la cérémonie. Et puis je vous rappelle aussi que le Tour de France passera deux fois par le Ballon d'Alsace cette année, les 17 et 18 juillet.

0: Il va y avoir des portes ouvertes à la ferme équestre de la Charme à Rue-sur-Moselle le samedi 4 juillet à partir de 14h. Au programme baptême à poney, atelier nature, inscription pour les activités estivales, buvette et petite restauration, soirée country et puis aussi démonstration de travail avec des bœufs. Le samedi 4 juillet, il va y avoir de l'initiation à la pêche à l'étang du Frac de Fraisse. Cela concerne les jeunes dès 16 ans. Ils seront encadrés par des passionnés et le matériel sera fourni. C'est un rendez-vous gratuit et ouvert à tous. Anime Thio organise un concert avec les Grognards le dimanche 5 juillet. Vous avez donc rendez-vous à la médiathèque du Thio à 14h30. Spectacle en entrée libre. Vous allez pouvoir retrouver les marchés nocturnes des producteurs locaux les vendredis au Rucher de la Colline à Ferdru en juillet et en août. Ce sera de 17h à 21h avec de nombreux exposants, buvettes et restaurations sur place. La première, ce sera pour le 3 juillet.
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1: Les inscriptions et réinscriptions au catéchisme pour l'année scolaire 2026-2027 auront lieu ce lundi 29 juin de 16h30 à 20h30 à la maison paroissiale du Tillot. La municipalité du Tillot vous propose le forum de l'emploi L'Escala Pro le mercredi 1er juillet, salle Cécile Valence de la médiathèque, de 9h30 à midi et de 14h30 à 17h, et ce sera en entrée libre. À propos des concours de maisons fleuries autour de chez nous, eh bien, il y a celui de Fraisse-sur-Moselle. Vous pouvez vous inscrire en mairie, vous avez jusqu'au 4 juillet. Et pour le concours de maisons fleuries du Tillot, là, les inscriptions se font jusqu'au 6 juillet, toujours en mairie. Et je vous rappelle que la fête foraine au Tillot est installée place de la mairie jusqu'au 5 juillet. Avec la petite fête du théâtre amateur, rendez-vous le vendredi 3 juillet à 20h à la salle des fêtes de Bussan, où vous pourrez découvrir la petite Evelyne. Le samedi 4 à 10h, marche sur les pas de Catherine Hans, ce sera au départ de la Popote à Bussan. Conférence sur le Darou à 16h30 à la salle des fêtes de Bussan. Et puis 20h30, concert à l'église. Le dimanche 5 à 15h, faisons cinéma avec Maurice Potcher, parc de la Mouline à Bussan. Et puis 19h30, comme un trait sur l'horizon à la salle des fêtes de Bussan. La Société des Fêtes de Bussan vous propose tout cet été des concours de pétanque en doublette place de la Mouline. À chaque fois, ça se passe les vendredis. Inscription dès 13h30. La première, ce sera pour le 3 juillet avec aussi buvette sur place. Le samedi 4 juillet, rendez-vous sur le préau de la Familiale au Ménil pour une journée shopping avec des produits à découvrir de 10h à 18h. Un rassemblement cycliste hommage à René Potier est prévu au Ballon d'Alsace à Saint-Maurice à l'occasion des 120 ans de son exploit. Hommage donc au vainqueur du Tour 1906. Vous êtes invité à venir gravir librement le ballon avant la cérémonie. Et puis je vous rappelle aussi que le Tour de France passera deux fois par le Ballon d'Alsace cette année, les 17 et 18 juillet. Il va y avoir des portes ouvertes à la ferme équestre de la Charme à Rue-sur-Moselle le samedi 4 juillet à partir de 14h au programme baptême à poney, atelier nature, inscription pour les activités estivales, buvette et petite restauration, soirée country et puis aussi démonstration de travail avec des bœufs. Le samedi 4 juillet, il va y avoir de l'initiation à la pêche à l'étang du Frac de Fraisse. Cela concerne les jeunes dès 16 ans. Ils seront encadrés par des passionnés et le matériel sera fourni. C'est un rendez-vous gratuit et ouvert à tous. Anime Tillot organise un concert avec les Grognards le dimanche 5 juillet. Vous avez donc rendez-vous à la médiathèque du Tillot à 14h30. Spectacle en entrée libre. Vous allez pouvoir retrouver les marchés nocturnes des producteurs locaux les vendredis au Rucher de la Colline à Ferdru en juillet et en août. Ce sera de 17h à 21h avec de nombreux exposants, buvettes et restaurations sur place. La première, ce sera pour le 3 juillet.
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2: La MCL de Gérard May, c'est le nouveau film de Pedro Almodovar que vous allez pouvoir découvrir, Autofiction. Un film dans lequel on retrouve Barbara Leni, Leonardo Sbaraglia. L'histoire, c'est celle de Raoul, un cinéaste culte en pleine crise créative. Et lorsqu'un drame frappe l'une de ses proches collaboratrices, il s'en inspire tout simplement pour écrire son prochain film. Alors, cette autofiction a été notée 3,6 sur 5 par la presse et 2,8 seulement par les spectateurs. Je vous rappelle que ce sont les notes d'Allociné. La bataille de Gaulle, partie 1, l'âge de fer, est encore visible à l'entracte de Vanier, au cinéma du Casino à Gérard May, ainsi qu'au grand écran à la Bresse. Alors, c'est un film de guerre historique réalisé par Antonin Baudry. On y retrouve Simon Abkarian dans le rôle de Charles de Gaulle, avec également Simon Russell-Bill, Florian Lecieur. Et dans cette première partie, nous sommes en juin 1940, la France s'effondre et signe l'armistice. Charles de Gaulle, qui ne s'est pas résigné, va lancer son appel depuis l'Angleterre, histoire de rallier les troupes. Alors c'est un premier volet qui a reçu de très bonnes notes, hein, 3,5 pour la presse et 4,4 pour les spectateurs. Et puis si le cœur vous en dit, vous pourrez voir directement la deuxième partie, la bataille de Gaulle, j'écris ton nom cette fois-ci, avec bien sûr les mêmes acteurs. La suite du premier volet directement visible au Majestic de Remiremont. À Remiremont, vous allez pouvoir découvrir en avant-première Supergirl, et oui, nouvelle version hein, de ce film fantastique avec la cousine de Superman, Kara Zor-El, qui dans cette histoire va s'allier avec un improbable compagnon afin de combattre eh bien, un ennemi inattendu. Alors ce film a été réalisé par Greg Gillespie et on nous retrouve dans le rôle principal Millie Alcock. Autre avant-première qui vous est proposée à Remiremont, c'est le film de la Comédie française. Une comédie signée Martin Darondeau et Bertrand Huskla, avec dans les rôles principaux Pauline Clément, Laurent Stocker, Julien Frison. Et donc dans cette histoire, Nina va dévoiler sa première mise en scène à la Comédie française. Ce spectacle va débuter dans 3 heures, mais dans l'agitation des dernières répétitions, rien ne se passe comme prévu. Il y aura beaucoup d'imprévus, de retards, de coups de stress, de problèmes techniques. Et alors, il va s'engager une course contre la montre afin de sauver cette répétition. Découvrez également au Majestic l'affaire Zanetti, un drame de Leonardo Di Costanzo avec Roche Dizem, Barbara Ronchi. C'est l'histoire d'un criminologue qui va essayer de rentrer dans l'esprit d'une criminelle qui déclare ne rien se souvenir d'un crime dont elle est accusée.
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1: La municipalité du Tillou vous propose le forum de l'emploi L'Escala Pro le mercredi 1er juillet, salle Cécile Valence de la médiathèque, de 9h30 à midi et de 14h30 à 17h, et ce sera en entrée libre. À propos des concours de maisons fleuries autour de chez nous, eh bien, il y a celui de Fraisse-sur-Moselle. Vous pouvez vous inscrire en mairie, vous avez jusqu'au 4 juillet. Et pour le concours de maisons fleuries du Tillou, là, les inscriptions se font jusqu'au 6 juillet, toujours en mairie. Et je vous rappelle que la fête foraine au Tillou est installée place de la mairie jusqu'au 5 juillet. Avec la petite fête du théâtre amateur, rendez-vous le vendredi 3 juillet à 20h à la salle des fêtes de Bussan, où vous pourrez découvrir la petite Evelyne. Le samedi 4 à 10h, marche sur les pas de Catherine Hans, ce sera au départ de la Popote à Bussan. Conférence sur le Darou à 16h30 à la salle des fêtes de Bussan, et puis 20h30, concert à l'église. Le dimanche 5 à 15h, faisons cinéma avec Maurice Potcher, parc de la Mouline à Bussan, et puis 19h30, comme un sur l'horizon à la salle des fêtes de Bussan. La Société des fêtes de Bussan vous propose tout cet été des concours de pétanque en doublette place de la Mouline. À chaque fois, ça se passe les vendredis. Inscription dès 13h30. La première, ce sera pour le 3 juillet avec aussi buvette sur place. Le samedi 4 juillet, rendez-vous sur le préau de la familiale au Ménil pour une journée shopping avec des produits à découvrir de 10h à 18h. Un rassemblement cycliste hommage à René Potier est prévu au Ballon d'Alsace à Saint-Maurice à l'occasion des 120 ans de son exploit. Hommage donc au vainqueur du Tour 1906. Vous êtes invité à venir gravir librement le ballon avant la cérémonie. Et puis je vous rappelle aussi que le Tour de France passera deux fois par le Ballon d'Alsace cette année, les 17 et 18 juillet. Il va y avoir des portes ouvertes à la ferme équestre de la Charme à Rue-sur-Moselle le samedi 4 juillet à partir de 14h. Au programme baptême à poney, atelier nature, inscription pour les activités estivales, buvette et petite restauration, soirée country et puis aussi démonstration de travail avec des bœufs. Le samedi 4 juillet, il va y avoir de l'initiation à la pêche à l'étang du Frac de Fraisse. Cela concerne les jeunes dès 16 ans. Ils seront encadrés par des passionnés et le matériel sera fourni. C'est un rendez-vous gratuit et ouvert à tous. Anime Tillou organise un concert avec les Grognards le dimanche 5 juillet. Vous avez donc rendez-vous à la médiathèque du Tillou à 14h30. Spectacle en entrée libre. Vous allez pouvoir retrouver les marchés nocturnes des producteurs locaux les vendredis au Rucher de la Colline à Ferdru en juillet et en août. Ce sera de 17h à 21h avec de nombreux exposants, buvettes et restaurations sur place. La première, ce sera pour le 3 juillet. Il y aura également les marchés d'été qui reviennent à Hall de la Mouline à Bussan les mardis de 17h à 21h. Ce sera à partir du 7 juillet.
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8: La municipalité du Tillot vous propose le forum de l'emploi L'Escala Pro le mercredi 1er juillet, salle Cécile Valence de la médiathèque, de 9h30 à midi et de 14h30 à 17h, et ce sera en entrée libre. À propos des concours de maisons fleuries autour de chez nous, eh bien, il y a celui de Fraisse-sur-Moselle. Vous pouvez vous inscrire en mairie, vous avez jusqu'au 4 juillet. Et pour le concours de maisons fleuries et du Tio, là, les inscriptions se font jusqu'au 6 juillet, toujours en mairie. Et je vous rappelle que la fête foraine au Tio est installée place de la mairie jusqu'au 5 juillet. Avec la petite fête du théâtre amateur, rendez-vous le vendredi 3 juillet à 20h à la salle des fêtes de Bussan, où vous pourrez découvrir la petite Evelyne. Le samedi 4 à 10h, marche sur les pas de Catherine Hans, ce sera au départ de la popote à Bussan. Conférence sur le Darou à 16h30 à la salle des fêtes de Bussan. Et puis 20h30, concert à l'église. Le dimanche 5 à 15h, faisons cinéma avec Maurice Potcher, parc de la Mouline à Bussan. Et puis 19h30, comme un trait sur l'horizon à la salle des fêtes de Bussan. La Société des Fêtes de Bussan vous propose tout cet été des concours de pétanque en doublette place de la Mouline. À chaque fois, ça se passe les vendredis. Inscription dès 13h30. La première, ce sera pour le 3 juillet avec aussi buvette sur place. Le samedi 4 juillet, rendez-vous sur le préau de la Familiale au Ménil pour une journée shopping avec des produits à découvrir de 10h à 18h. Un rassemblement cycliste hommage à René Potier est prévu au Ballon d'Alsace à Saint-Maurice à l'occasion des 120 ans de son exploit. Hommage donc au vainqueur du Tour 1906. Vous êtes invité à venir gravir librement le ballon avant la cérémonie. Et puis je vous rappelle aussi que le Tour de France passera deux fois par le Ballon d'Alsace cette année, les 17 et 18 juillet. Il va y avoir des portes ouvertes à la ferme équestre de la Charme à Rue-sur-Moselle le samedi 4 juillet à partir de 14h. Au programme baptême à poney, atelier nature, inscription pour les activités estivales, buvette et petite restauration, soirée country et puis aussi démonstration de travail avec des bœufs. Le samedi 4 juillet, il va y avoir de l'initiation à la pêche à l'étang du Frac de Fraisse. Cela concerne les jeunes dès 16 ans. Ils seront encadrés par des passionnés et le matériel sera fourni. C'est un rendez-vous gratuit et ouvert à tous. Anime Thio organise un concert avec les Grognards le dimanche 5 juillet. Vous avez donc rendez-vous à la médiathèque du Thio à 14h30. Spectacle en entrée libre. Vous allez pouvoir retrouver les marchés nocturnes des producteurs locaux les vendredis au Rucher de la Colline à Ferdru en juillet et en août. Ce sera de 17h à 21h avec de nombreux exposants, buvettes et restaurations sur place. La première, ce sera pour le 3 juillet. Il y aura également les marchés d'été qui reviennent à Hall de la Mouline à Bussan les mardis de 17h à 21h. Ce sera à partir du 7 juillet.
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1: L'EHPAD de Bussan est à la recherche d'un agent de sécurité, SIAP 1. C'est pour un poste en CDI à 35 heures par semaine. Un poste ouvert aux débutants, titulaire du permis, avec carte professionnelle à jour. Également le SST. Avec l'AFPA de Remiremont, il y a un poste de menuisier agenceur pour un contrat en alternance qui vous est proposé. CDD donc de 12 mois en contrat d'apprentissage à 35 heures par semaine. Poste ouvert aux débutants pour préparer un CAP ou un BEP. La Fédération médico-sociale des Vosges est à la recherche d'un éducateur spécialisé ou moniteur éducateur pour travailler sur un internat à Cornimont, internat éducatif réservé aux enfants et adolescents. Alors c'est un poste en CDI à 35 heures par semaine. Alors vous devez postuler avant le 20 juillet. Vous aurez tous les détails pratiques en allant consulter l'offre sur le site de France Travail. Alors c'est un poste qui est ouvert aux débutants, diplôme d'état de moniteur éducateur exigé, avec également le permis B. Dans le cadre de l'ouverture de la nouvelle MEX de Cornimont prévue pour le mois d'octobre, un agent d'entretien et de maintenance polyvalent est recherché pour un poste en CDI à temps partiel, 17h50 par semaine. C'est un poste ouvert aux débutants titulaires du permis. Avec l'AFPA de Remiremont, vous allez pouvoir préparer un contrat d'apprentissage en tant que charpentier et bois. C'est pour la préparation d'un CAP et BEP. CDD donc de 12 mois qui vous est proposé. Poste ouvert aux débutants. L'ensemble Jeanne d'Arc Saint-Joseph de Remiremont est à la recherche d'un formateur anglais professionnel pour un contrat à durée déterminée de 10 mois à temps partiel, 11 heures par semaine. Alors une formation Bac plus 3 minimum en anglais, langue étrangère est recherchée, avec également 2 ans d'expérience. Un contrat d'apprentissage pour préparer un diplôme en tant que conseiller de vente et service après-vente multimédia sur Remiremont vous est proposé. Alors CDD donc de 12 mois, c'est un poste qui est ouvert à tous. À Saint-Nabor, un ravitailleur enrobé titulaire du permis poids lourd est recherché pour une mission intérimaire de 5 mois à 35 heures par semaine. C'est un poste qui est ouvert aux débutants. La résidence au Val d'Ajol est à la recherche d'un pizzaiolo. C'est pour un poste en CDI à 39 heures par semaine, poste ouvert aux débutants. À Gérardmer, la confiserie Jérômoise recherche un vendeur en confiserie pour un CDD de 6 mois à temps partiel, 26 heures par semaine. Ce poste est ouvert aux débutants. Une expérience est tout de même appréciée avec formation CAP et BEP dans la vente. Il faut être également titulaire du permis.
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1: Nos coups de cœur télévisés en ce dimanche. C'est France 2 qui propose à 21h10 l'embarras du choix d'Éric Lavenne, une comédie romantique de 2017 avec Alexandra Lamy et Arnaud Ducret. Frites ou salades, amis ou amandes, droite ou gauche, la vie est jalonnée de petites et grandes décisions à prendre. Juliette est incapable de se décider sur quoi que ce soit. À 40 ans, elle demande encore à son père et à ses meilleurs amis de tout choisir pour elle. Et le film est, je vois, jusqu'à 22h45. M6, bien sûr, c'est la Coupe du Monde et c'est le premier 16e de finale au stade Aztec de Mexico à 20h50. Donc 21h, Arte, Scarface, le film de Brian De Palma, film d'action états-unien de 1983 avec Al Pacino et Michel Pfeiffer. En 1980, Tony Scarface Montana bénéficie d'une amnistie du gouvernement, cubain, pour retourner en Floride. Ambitieux et sans scrupules, il organise un plan pour éliminer un caïd de la pègre et prendre la place qu'il occupait sur le marché de la drogue. À 23h40, Bee Gees, How Can You Mend a Broken Heart? C'est un documentaire donc sur le fameux groupe des Bee Gees. 21h05, plutôt l'équipe propose VTT Smash depuis Los Angeles. Retrouvez donc le tennis de table sur la chaîne sur Vosges TV à 20h40. Le monde comme il va, 20h45 même. Sinon, nous sommes perdus de Jean-Louis Dubois-Chabert. Chaïm et Ruchla Stroum doivent leur survie pendant la Seconde Guerre mondiale à la solidarité et la complicité de Français lambda. En juillet 1942, ils sont présents de l'imminence et de la rafle du Veldiv, prévenus par un voisin policier et sa femme. Et l'année suivante, alors que la France est totalement occupée, une famille de la Vienne va les planquer jusqu'à la fin de la guerre.
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9: L'émission s'appelle Regard d'ailleurs. L'idée, c'est vraiment d'élargir sa vision sur le monde à travers des expériences de vie de gens que je rencontre un peu partout, en France ou à l'international. Là, je me retrouve sous un arbre, les fesses un peu mouillées parce qu'apparemment, cette nuit, comme on est dans le sud, l'herbe a été arrosée pour pouvoir maintenir un petit peu des espaces verts. On est à la Grande Motte, quelque part, une ville ou un village, je ne sais pas, plutôt une ville hein, sur la partie sud Méditerranée. Et avec moi, Marie-Mathilde. Alors, Marie-Mathilde, je ne sais pas grand chose de toi, on va prendre le temps de te rencontrer, de te découvrir dans cette émission. Je sais juste que tu as découvert en voyage le yoga qui a pris de plus en plus de place dans ta vie et que tu te lances depuis peu, quelques mois, quelques années, je ne sais pas, on va apprendre à découvrir ça dans le yoga. Mais avant de venir au yoga, j'aimerais que tu me parles un petit peu de toi, de ton parcours et de revenir à ce qui t'a amené pour la première fois en dehors de la France.
10: Bonjour Alexandre, tout d'abord merci beaucoup de m'accorder ce temps et alors où commencer? Pour me présenter, je viens d'une famille de 4 enfants. Mon père est immigré espagnol. Il est né en Espagne et est venu à ses 3 ans. Et du coup, il nous a toujours inculqué des valeurs de libre arbitre et d'alignement avec soi-même, de faire des choix, d'être vraiment ouvert d'esprit. Mon adolescence s'est faite en Auvergne avec mes frères. J'ai 3 grands frères. Et donc, j'ai toujours un peu voulu voyager, mais nos parents, par contre, nous amenaient toujours au même endroit. Je pense que c'est aussi nous qui leur demandions. Et du coup, la première fois où j'ai pu aller à l'étranger, ça a été pour aller voir une amie qui était en Irlande. Et donc, je suis allée la voir avec mon sac à dos. C'était la première fois que je sortais seule de France. C'était vraiment une sensation de liberté, de pouvoir découvrir une nouvelle ville, de pouvoir profiter de la vie de cette manière-là. Et donc ensuite, j'ai fait des études, j'ai eu mon diplôme de kiné. Et lorsque j'étais kiné, j'ai eu les moyens de pouvoir voyager un peu plus. Je suis allée aux États-Unis rejoindre mon frère qui a habité 3 ans, donc du côté de San Francisco, où j'y ai passé 3 semaines à découvrir une culture américaine très très ouverte aussi à San Francisco. Les gens sont très différents. Il va y avoir plusieurs quartiers Moi, j'ai adoré cette ambiance de la côte ouest du pays. Et après, qu'est-ce que j'ai fait ? En fait, en tant que kiné, on fait des remplacements pour voir un petit peu qu'est-ce qu'on peut faire, où est-ce qu'on veut s'installer. Et donc, j'ai eu l'opportunité d'aller vivre en Guadeloupe. Et du coup, je me suis dit, j'ai un de mes frères qui est prof de yoga. Et il nous donnait des cours de yoga. Moi, quand j'ai été diplômée kiné, j'ai fait une formation de prof de pilates où ça m'avait plu, j'aimais enseigner, mais la discipline, j'avais pas vraiment accroché. Et donc, je me suis dit, pourquoi pas faire une formation prof de yoga pour, si jamais en Polynésie, je trouve pas de travail en tant que kiné, je pourrais donner des cours de yoga sur la plage. Voilà, c'était assez... C'était pas trop spirituel, c'était plus dans le côté pratique de la chose. Et je me suis dit, quitte à le faire, autant aller au fond des choses et autant aller à la base du yoga. Et donc, j'ai fait ma formation en Inde. Je suis allée en Inde, je parle assez bien anglais et je me suis dit, je vais aller au berceau du yoga à Dharamsala. Du coup, c'était au nord de l'Inde, au pied de l'Himalaya et c'est même la ville de résidence du Dalai Lama. Et en fait, j'ai choisi cette ville par intuition. Je ne savais même pas que c'était la ville du Dalai Lama. Et c'est un ami qui m'a dit, tu passeras le bonjour au Dalai Lama. Je dis, quoi, mais qu'est-ce que c'est ? Et en fait, je me suis vraiment laissée porter par, par les occasions et les

les opportunités. Et donc là-bas, on s'est retrouvés, on était 29 êtres humains à vouloir être prof de yoga ou découvrir le yoga. Et donc, c'était vraiment... Enfin, il y avait des personnes du monde entier, d'Australie, d'Amérique du Sud, de l'Europe. Et donc, on a passé 4 semaines ensemble. Et en fait, pour moi, le yoga, c'était... C'était un peu le challenge de faire des postures sympas, de faire l'équilibre sur la tête, tout ça. Et en fait, c'est pas du tout ça, quoi. Le yoga, c'est vraiment un art de vivre. C'est vraiment un outil qui te permet d'être bien avec toi, dans ton corps, de connecter ton corps, ton esprit, de créer des liens avec les personnes qui t'entourent, mais également avec l'espace qui t'entoure, avec la nature. Et en fait, j'ai découvert le yoga. J'y suis allée sans avoir de questions, en fait, en me disant, bon, bah voilà, je vais apprendre à être prof de yoga. Et en fait, je suis revenue complètement changée. On a eu des expériences, ils nous ont transportés. C'était une expérience de dingue. Et donc, je suis revenue ici, à la Grande Motte, et j'ai ouvert mon cabinet de kiné. Je me suis installée.

0: Marie-Mathilde, donc en fait, toi d'abord, le premier voyage a été d'ordre professionnel. Hein. Tu t'es servi de la casquette professionnelle pour pouvoir aller vivre en Guadeloupe, où tu as mis un peu un pied dans cet univers interculturel avec des gens de différents pays, dans un lieu différent du tien. Quand je pose la question, j'aime bien poser cette question, c'est quoi pour toi le voyage? Qu'est-ce que ça t'a apporté? Ou comment est-ce que tu le définirais? Qu'est-ce que c'est que voyager pour toi?
1: Voyager pour moi, c'est l'aventure. C'est le changement, c'est la découverte, c'est... En fait, je suis Verseau et du coup, ce sont des personnalités qui sont portées sur la liberté. Et pour moi, le voyage, c'est la liberté. Et du coup, c'est... Ouais, voilà, pour moi, le voyage, c'est la liberté.
0: Le voyage, c'est la liberté. Alors, qu'est-ce que c'est que la liberté? Qu'est-ce que c'est que pour toi, être libre?
1: Ok, pour moi, être libre, qu'est-ce que c'est? C'est pas forcément faire n'importe quoi parce qu'on a des responsabilités, mais c'est la liberté. Et qu'est-ce que c'est d'être libre? C'est libre d'être heureux, libre de profiter de chaque instant, libre de faire des choix et dans ces choix de pouvoir avancer, de pouvoir être de pouvoir être qui tu es en fait. Ouais, c'est ça, être libre d'être qui tu es vraiment et ne pas craindre d'être jugé, de ne pas être aimé, d'être tu vois, souvent, quand on fait des choix, c'était un de mes livres que j'aime beaucoup partager justement dans mes classes de yoga, c'est en fait, quand tu es face à une situation, t'as toujours le choix entre la peur et l'amour. Et en fait, lorsque tu fais des choix par peur d'être jugé, par peur de mal faire, eh ben ça va t'amener dans une énergie négative. Et du coup, pour moi, cette liberté, c'est être libre de choisir l'amour et de choisir d'être bien avec toi-même. C'est pas forcément... on peut se dire, oui, peut-être... C'est pas de responsabilité, mais si au contraire, c'est une grosse responsabilité d'être libre d'être heureux, d'être libre de choisir son bonheur.
0: Comment on fait pour être libre? Finalement, ce concept de la liberté, on y aspire tous. Hein. Alors, la dernière personne que j'ai interviewée, j'ai posé la même question. Et je dis, c'est quoi être libre? Il m'a dit, c'est d'avoir le temps de faire ce qu'il nous plaît, d'avoir le temps de faire ce qu'on aime. C'est vrai que j'aime bien aussi cette définition-là, cette notion du temps. Avoir du temps, c'est aussi relié à la liberté. Donc, comment est-ce qu'on fait pour être libre? Comment est-ce qu'on fait pour avoir du temps?
1: Pour moi, cette notion-là, elle est portée sur l'énergie. Elle est portée sur les occasions qui vont se présenter à toi. Le fait d'avoir du temps pour soi, c'est... Oui, c'est une certaine notion de liberté, mais au final, c'est quoi d'avoir du temps pour soi? Qu'est-ce que toi, tu aimes faire au final? Je pense que c'est plus profond que le fait d'avoir du temps. C'est de savoir qu'est-ce que toi, tu aimes. Par exemple, aujourd'hui, je travaille beaucoup et en fait, ça me plaît. Aujourd'hui, je me suis engagée sur un truc où au final, tous les jours de l'année, je travaille parce que tous les jours, je me réveille avec la routine où je donne un cours de yoga en ligne. Et pour certaines personnes, ça va être une sorte de contrainte. Mais pour moi, en fait, c'est la liberté parce que ça me permet de pouvoir me déplacer où je veux, grâce à Internet, de pouvoir donner les cours d'où je veux. Et au final, c'est un temps que j'accorde à mes membres de la team Banana, mais du coup ça c'est du temps que j'ai envie de passer à faire ça, donc est-ce que de passer du temps à faire ce qu'on veut, je pense que l'essentiel déjà c'est de savoir de savoir ce qu'on aime et ce qu'on aime faire. Et du coup toi, par exemple, c'est de rencontrer des personnes, de découvrir certaines visions des choses, de pouvoir capturer les images, les vidéos, chacun. Et pourtant, tu travailles, en fait.
0: Et quand tu fais ce que tu aimes, c'est vrai que tu n'as jamais l'impression de travailler en fait. Hein. C'est cette notion de karma yoga, du yoga de l'action finalement. On essaye de trouver. Il y a peut-être un petit peu dans nos sociétés ce problème où on s'adapte, où on se suradapte à un système, à la volonté de nos parents, de nos profs, sans vraiment prendre le temps de savoir qui on est vraiment et ce qu'on a réellement envie de faire. Et donc on observe autour de nous beaucoup de gens qui à 30 ou 40 ans font un changement, un virage à 90 degrés pour remettre un peu de sens dans leur vie, hein, réinterroger le sens, ce que je me sens à ma place, ce que je fais aujourd'hui, c'est réellement quelque chose avec lequel je suis en accord, ce que je suis aligné avec ces valeurs-là.

0: Emmène-nous avec toi à Dharamsala et ce que tu y as découvert, ce que tu y as fait et comment tu as changé ta perception sur ce qu'est le yoga.
1: Quand je parle du berceau du yoga, c'est l'Inde en fait, parce que c'est Patanjali qui a créé les Yoga Sutras. Il en est l'auteur, mais c'est marrant parce qu'il dit qu'en fait, c'est pas lui qui a inventé le yoga, c'est les dieux qui lui ont dicté les Yoga Sutras. Donc en arrivant là-bas, on était encadré, j'y suis allée seule. Pour moi, une femme de, du coup, j'avais 28 ans, ben, voyager seule, ça pouvait avoir une connotation dangereuse. Et du coup, j'avais besoin de ce cadre de l'école pour pouvoir partir seule. Et donc, on était, dans une structure avec un yogashala, on avait des chambres partagées, on s'est rencontrés, le groupe du coup, pour ce mois, ces 4 semaines de formation. Et donc on nous a surtout présenté le programme où en fait tous les jours on était dans le yogashala de 6h30 le matin à 7h le soir. Donc ça ne m'a pas permis de découvrir tout le nord de l'Inde, de voyager. Je suis juste allée dans la ville de Dharamsala où eh bien, les impressions qu'on nous raconte de l'Inde avec les personnes qui klaxonnent, avec les sans-abri aussi qui sont dans la rue, la pauvreté qui est très présente aussi. Mais il y a cette ambiance de joie et une énergie en fait qui est peut-être amenée par les montagnes alentour, par la culture indienne. Voilà ce que je peux dire de Dharamsala. Et au niveau de l'expérience du coup de yoga, il y a eu plusieurs exercices qui m'ont marqué. Un des premiers, ça a été de partager un moment avec une personne que je connaissais pas, qui faisait partie du groupe. Mais en fait, on était par binôme et il fallait qu'on se regarde dans les yeux, sans parler. On échangeait juste, il y avait une sorte de connexion énergétique. Et Andrada, elle s'appelle. Elle vient d'Amérique latine et du coup on a partagé ce moment, on a créé une connexion qui était pour moi un premier lien vers l'énergie qui entoure justement le yoga. Après on a eu on a passé les semaines de formation et on a eu la chance d'être libérés pour pouvoir assister à une conférence du Dalai Lama. Et du coup, c'était juste une expérience incroyable parce que il y avait des personnes du monde entier. On était très nombreux à vouloir assister à cette conférence. Et donc le moment où le Dalai Lama est arrivé, il y a eu comme une comme un vent d'énergie, un voile un peu sur la salle où tout le monde s'est tu, tout le monde l'a accueilli physiquement mais énergétiquement aussi et voilà cette personne là rien que par sa vibration, son aura, c'était une expérience extraordinaire pour moi. Après tout ce qu'il a dit, j'étais pas encore, avec l'accent, c'est un peu difficile de comprendre l'anglais, donc j'ai pas pu suivre exactement tout ce qu'il a dit. Je me faisais un peu traduire. Il avait beaucoup d'humilité et beaucoup de rire aussi dans sa voix. Il était très porté beaucoup de modestie et des petites touches d'humour qui faisaient rire l'assemblée. Et moi j'étais là, bon mince, qu'est-ce qu'il a dit quoi. et rien que par son énergie tu sentais ce côté joie de vivre qu'il a et simplicité et voilà pour cette expérience là. Ensuite On a eu tout un tas de cours sur la philosophie du yoga, sur il y avait beaucoup de parties posture, mais cette partie-là, au final, posture, corps humain, je la connaissais de par mon métier de kiné. Donc c'est ce qui m'a aidé aussi à pouvoir donner des cours de qualité par la suite, parce que souvent, moi j'ai fait un 200 heures TTC, mais normalement, en général, les personnes en font peut-être un peu plus parce que ces notions de corps humain, de mouvement, sont pas forcément faciles pour les personnes qui les connaissent pas. Et donc, il y a eu un autre exercice qui était juste génial que je voudrais te partager et vous partager. C'était la marche des anges. Donc, en fait, c'était juste avant de terminer la dernière semaine, où en fait, en fin de journée, donc après avoir fait du yoga, la journée, être épuisé un peu de ta journée et de tes 3 semaines déjà que tu as passé à apprendre le yoga, eh bien, on a fait 2 colonnes. Il y avait les profs qui étaient présents aussi. Et chacun son tour, en fait, on marche à l'intérieur de ce couloir. Et tu fermes les yeux, tu avances et chaque personne te donne ce qu'il a envie de te donner. Il te serre la main, il te serre l'épaule, il te fait un bisou, il te serre dans ses bras, il te dit un mot doux, il te dit un mot gentil. Et en fait, tu fermes les yeux, tu sais pas exactement qui fait quoi. Tu peux avoir certaines connexions ou tu peux reconnaître une voix ou quoi, mais en fait, tu marches les yeux fermés et tu te laisses aller. C'est un tel exercice de lâcher prise. On était plusieurs à vraiment tout lâcher, à pleurer tellement. C'était puissant et exceptionnel, et voilà.

0: Est-ce que tu savais, en allant en Inde, que tu serais prof de yoga quelques mois ou quelques années plus tard? Est-ce que tu avais déjà cette intention de vivre de ça ou pas du tout? C'était vraiment lors de l'expérience?
1: Alors non, vraiment, mon projet, c'était d'aller donner des cours à Tahiti. Donc ça, c'était mon projet pragmatique, on va dire. Et en fait, non, j'imaginais absolument pas que j'allais quitter mon métier de kiné, que j'allais vouloir vivre du yoga uniquement. Pour moi, en fait, quand j'étais plus jeune, quand j'étais petite, je faisais des massages. Et en fait, le métier de kiné, pour moi, c'est quand même un métier que j'aime, que j'adore. Et je me suis battue pour y arriver parce que bah, le concours kiné, je l'ai loupé deux fois. Donc, je l'ai passé trois fois. C'était le concours médecine pour rentrer à l'école de kiné. Et au final, je tire un trait là-dessus pour me tourner vers le yoga. C'est un sacrifice d'un côté. Comme je te disais, je sors un peu de ma zone de confort parce que le métier de kiné, je le connais, je l'aime. On a une certaine reconnaissance par les patients parce qu'on les soigne. On est un peu leur confident. C'est un très beau métier. C'est le métier de kiné, c'est un des métiers qui rend le plus heureux, je crois, selon certaines études. Donc ouais, c'est. J'imaginais pas du tout que j'allais faire ce changement dans ma vie et en même temps, j'adore ça parce que c'est l'aventure, c'est la liberté. On en revient un peu à ce qu'on disait tout à l'heure.
0: Mais c'est vrai que ce que je trouve beau, enfin en tout cas ce que j'observe, c'est cette notion de, tu l'as dit, de reconnaissance. Donc tu es kiné, donc avec une forme de reconnaissance sociale pour être yoga, prof de yoga, où là il y a beaucoup l'image du prof de yoga un peu new age, de quelqu'un qui part se former sur le tas mais qui n'a pas forcément de reconnaissance. Mais toi tu fais vraiment le choix d'aller vers ça et je trouve ça vertueux.
1: Ouais, c'est risqué. Après, j'ai quand même ma casquette de kiné. Lorsque je donne les cours de yoga, j'ai peut-être plus de légitimité à justement enseigner le yoga. Souvent, mes membres me posent des questions par rapport à certaines douleurs et ça les rassure. Et en fait, pour moi, ça reste dans mon métier. Le métier de kiné, c'est ma formation, c'est mon métier, c'est mon diplôme. Mais du coup, je vais vers. En fait, quand j'ai commencé à faire les cours de yoga, à être prof de yoga, ce que je me disais, c'est que je voulais garder la partie kiné pour la traumato, en fait, c'est-à-dire lorsqu'il y a un accident et que la personne a besoin de rééducation. Et en fait, de transformer tous les rhumatos, donc toutes les douleurs chroniques, avec le yoga. Parce que le fait de faire de l'exercice tous les jours, ça te permet de garder un corps souple, ça te permet d'être connecté entre ton corps et ton esprit, parce que souvent, les douleurs, les maladies sont aussi liées à un état d'esprit. Et du coup, je voulais absolument avoir vraiment cette double partie, traumato et yoga. Sauf que les deux sont pas compatibles parce que j'arrive pas à faire les deux. J'ai besoin de me concentrer sur une seule chose et du coup je fais le choix de me concentrer sur le yoga.
0: Comment est-ce que tu as développé ta communauté yoga? Parce que c'est aussi se lancer dans l'univers du yoga, il faut avoir des élèves. Donc comment est-ce que toi tu t'y es prise pour créer ta communauté yoga?
1: Ça a commencé... Déjà, j'ai commencé à donner des cours en physique. Donc ici, c'était le bouche à oreille à la Grande Motte. Et ensuite, il y a eu le confinement. Et pendant le confinement, j'ai donné des cours gratuits sur Facebook, Instagram. Et en fait, j'ai trouvé ça génial, le fait de pouvoir pratiquer tous les jours, de pouvoir donner des cours en ligne où j'avais des personnes de la France entière qui pouvaient être au même moment avec moi et suivre ma classe. Et en fait, après, il y a eu le déconfinement. Et je me suis dit, comment est-ce que je peux faire pour mettre en place le fait de garder le yoga tous les jours parce que c'est génial et la reprise du travail. Et en fait, j'ai créé ces routines de 30 minutes tous les jours le matin en se levant. Donc ça peut être à 7h30 en live avec moi ou en replay quand la personne se lève, peut-être même elle se lève avant si elle commence le travail plus tôt ou peut-être après. Et du coup, en fait, j'ai mis ça en place. J'ai continué à donner des cours publics sur Instagram. Et après, bah, du coup, je suis passée à une team, à un abonnement, parce que ben, c'est quand même c'est un travail qui me demande de l'investissement et dont j'espère vivre. Donc voilà, pour moi, j'ai switché une fois que j'avais déjà un début de communauté. Je suis passée sur un format privé, un format du coup de service et d'abonnement. Et donc, je continue à faire des lives gratuits tous les dimanches pour continuer à faire connaître Yoga Banana et donc à créer petit à petit une liste de membres, de clients et voilà.
0: Mais donc toute ta communauté, c'est essentiellement grâce aux réseaux sociaux. Hein. Tu l'as vu grandir petit à petit en étant régulière dans la pratique et dans les vidéos que tu postais.
1: Exactement, ouais, c'est ça. Il faut ça a été aussi pas mal de bouche à oreille. J'ai mis en place des systèmes de parrainage aussi qui ont fait ramener des nouveaux membres et c'est vraiment ouais le fait de faire les lives gratuits tous les dimanches. Là, en ce moment, j'ai entre 100 et 200 personnes les dimanches en live. Et le matin, chaque matin, donc dans le groupe privé, on est entre 40 et 70 tous les matins. Donc ouais, c'est énorme d'avoir autant de personnes qui sont là à partager leur énergie, à recevoir l'énergie que je partage aussi souvent. Le Dalai Lama, il a créé les 10 voleurs d'énergie. Et en fait, je les connais plus exactement les 10, mais en gros, l'idée, c'est de pas gaspiller ton énergie avec quelque chose qui ne t'en donne pas. Et en fait, le yoga, c'est ça la puissance du yoga, c'est que tu vas donner de l'énergie, mais en fait, ça va créer encore plus d'énergie. Et souvent, on me dit ça, on me dit, j'ai pas le temps de faire du yoga ou je suis trop fatiguée pour faire du yoga, mais justement, essaie déjà une fois et tu verras que bah, tu vas avoir beaucoup plus d'énergie grâce à cette pratique, grâce à cet art de vivre. Et voilà, il y a des exercices de développement personnel que je donne au cours de la semaine aussi. Par exemple, le mercredi, on fait de la transmutation. Je ne sais pas si tu connais la transmutation. Okay. Ça vient de l'Oponopono, c'est les secrets des sages hawaïens. Et en fait, c'est le fait de consciemment transformer tes pensées négatives en pensées positives. Mais en fait, c'est pas se mentir, c'est vraiment simplement, par exemple, j'ai pas envie de faire telle tâche ménagère. On va prendre un exemple très simple. Eh bien, tu peux dire que tu as envie d'arriver au résultat de cette tâche ménagère, de te sentir bien dans ton intérieur ou lorsque tu as une contrainte au niveau du travail, eh bien tu n'as pas envie de la faire, tu peux transformer ta pensée en disant bah, j'ai envie de l'avoir fini pour pouvoir faire telle chose. Tu vois, c'est vraiment, y a toujours un moyen de changer ta vision des choses et je trouve ça super important et du coup c'est un peu ce que j'essaye aussi de partager dans le yoga tous les jours.
0: Merci à toi.
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0: Merci à tous pour votre écoute. L'émission que vous venez d'entendre s'appelle « Regarde d'ailleurs ». Ce podcast donne la parole à ceux que je rencontre sur les routes du monde dans le cadre de mon activité de photographe voyageur. Je pars de l'idée qu'une personne, le parcours de vie d'une personne peut en inspirer beaucoup d'autres et j'aime pouvoir récupérer tous ces témoignages souvent très inspirants. Belle journée à tous !

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2: Chercheuses et chercheurs, que faites-vous et où êtes-vous ? Soyez les bienvenus dans la série d'émissions du Voyage intérieur, Message de vie. Pourquoi cherchons-nous à partir ailleurs ?

0: la condition humaine, car cela révèle une part du trésor enfoui en moi. Message de vie, la série d'émissions du Voyage intérieur vous présente Gilbert Mesdames. Musicien, compositeur, artiste, miniaturiste et créateur voyageur, amoureux de la vie, de sa grâce autant que de son mystère. Un homme a quitté la France il y a maintenant une vingtaine d'années pour découvrir par lui-même ce vaste monde dont il avait tant entendu parler. Lorsque je l'ai rencontré en Asie, il avait pratiquement cessé de parler sa langue maternelle depuis plus de 20 ans. Durant son voyage, il a rencontré un sage merveilleux, Krishnamurti, avec qui il a eu le bonheur non seulement de partager sa musique, mais aussi d'écouter attentivement son profond enseignement pour ensuite partir seul, plusieurs mois, dans les montagnes des Himalayas. Gilbert nous parle aujourd'hui de son paradis, sa relation avec notre dame nature qu'il aime peindre en miniature, en s'accompagnant de sa guitare bien-aimée. Un moment de vie, un de nos messages de vie comme vous et moi. Bon voyage dans Message de vie.
1: Eh bien voilà, nous sommes assis ici sur la véranda. C'est une très belle journée du mois de février. On voit la montagne sur notre gauche et on est tout entouré d'arbres magnifiques, verdoyants. Le ciel est bleu, quelques petits nuages, l'air est doux et vous pouvez entendre les petits oiseaux.
0: C'est un vrai tableau. Là, on est face à un tableau. Tu n'as pas choisi par hasard ton emplacement, ton balcon, puisqu'il est face à la montagne, comme tu disais, et la verdure, mais tu as choisi volontairement un tableau vivant.
1: Absolument, absolument. J'ai peint pendant des années des tableaux comme ça, de la nature, des paysages, la montagne. Et le jour où j'ai trouvé cet appartement et avec cette vue sur la montagne, j'ai dit « oui, c'est ici ». J'en avais fait la demande et je suis très contente de vivre près de cet endroit.
0: Il y a une phrase qui me passe par la tête, quelqu'un, ou ça doit être écrit quelque part, quitte tes parents, quitte ta famille et va chercher ton paradis. Tu t'es séparé de ton pays il y a bien longtemps, tu avais un rêve, un paradis à trouver. Est-ce que ce paradis aujourd'hui est là, présentement, puisque tu as dit que c'est un endroit que tu as trouvé et tu en as fait même la demande, et aujourd'hui tu peux dire que c'est un paradis ? Que tu as tout quitté et que tu l'as trouvé, ou tu es prêt à repartir encore?
1: Bon, je me demande vraiment ce qu'on entend par paradis. On a une certaine image du paradis, une sorte d'endroit idyllique. On pense à des régions tropicales sur la planète. Le paradis, c'est pour moi un état d'esprit, c'est un état d'âme. Lorsqu'on se sent détendu, sans conflit à l'intérieur, où que l'on soit, on est dans un état de paradis. On commence à voir les choses sous un angle tout à fait nouveau. On commence à voir la vie comme quelque chose de riche, de beau et d'inspirant. Mais il est vrai que la nature, pour moi, la mer, la montagne, les arbres, parce que c'est dénué des tensions que l'on connaît dans la société, parce que c'est libre de cela, tout de suite, c'est une sorte de raccourci au paradis. Mais il suffit que je vois par exemple une montagne ou un bout de campagne qui a été détruit par les hommes, dont par exemple brûlé. Là, c'est la saison où les gens commencent à brûler les campagnes, les arbres. Ben, c'est plus le paradis. Ça me serre le cœur. Je sens que toute cette vie est détruite.

0: un acte humain, un acte de la pensée. Ce que je veux dire, c'est que ce qui est le paradis, ce qui paraît être le paradis maintenant, j'ai connu des îles, par exemple, dans ce merveilleux pays de la Thaïlande, qui étaient comme un paradis, et on peut en faire un enfer. Le charme d'un endroit, si on y va et qu'on commence à le détruire, à le polluer, si on... ça cesse d'être un paradis. À ce moment-là, l'endroit commence à refléter les complications et souvent la misère humaine, la misère psychologique, je veux dire. C'est pour ça que aimer, c'est le paradis.
1: Aimer qui? Aimer quelqu'un, une personne physique? Aimer ce qui nous entoure? Aimer une forme, aimer une musique. J'étais en train de réfléchir. Est-ce que le paradis, c'est... Tu parlais de l'environnement qui t'entoure. Est-ce que le paradis n'est pas à l'intérieur de nous, d'abord? Est-ce qu'on a besoin de partir et d'être entouré de verdure pour dire c'est le paradis? Ou tu veux peut-être dire que le paradis, tu l'as trouvé en toi?
0: Je ne le vois pas tout à fait comme ça. Le paradis, c'est vrai que pendant longtemps, on a pensé, et encore beaucoup de gens pensent, que le paradis est à l'extérieur. C'est un endroit, c'est paradisiaque. Et puis ensuite, il y a eu une sorte de mouvement de plus intérieur, et on a dit le paradis, ben, on peut le trouver en soi-même. La façon dont je le perçois, le paradis, c'est une relation. Une relation, ça implique l'extérieur et l'intérieur. En fait, il n'y a pas d'intérieur et il n'y a pas d'extérieur. L'intérieur n'est que... C'est un petit peu comme un miroir. Quand on regarde les choses dans un miroir, on peut avoir l'illusion que l'image est dans le miroir. Mais le miroir ne fait que refléter ce qui est en face du miroir. Et pour cela... Le paradis, de nouveau, c'est une relation sans conflit, une relation qui, naturellement, est dénuée de conflit, c'est une relation paradisiaque. Et peu importe les éléments qui rentrent en jeu, je peux être dans une tempête, je peux entendre le tonnerre, je peux le ressentir comme un paradis également. Cette force de la nature, cette immensité, même si je dois en mourir. Par contre, dès le moment où je suis en conflit avec ça, le charme, la magie disparaît. Il n'y a pas de paradis. Et à ce moment-là, je me mets à chercher le paradis. Et c'est ça la clé, la différence entre chercher quelque chose, chercher le paradis, parce qu'on a l'impression qu'on n'y est pas, et on croit qu'on va le trouver à l'extérieur ou quelque part. Et on ne réalise pas, à ce moment-là, que ce n'est pas le paradis qu'on doit chercher. C'est à découvrir pourquoi, dans nos relations avec tout, on est en conflit. Pourquoi il y a la peur qui... créer une corruption de cette relation. Et c'est ça ce qui nous fait sentir de vivre presque dans l'enfer. Et à ce moment-là, d'espérer trouver le paradis, la liberté. Quels que soient les mots qu'on utilise, le bonheur, le paradis, la liberté. C'est une sorte, ce qu'on cherche, c'est un état d'âme où on se sente bien, où on se sente libre de tout conflit dans la relation.
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1: Dans ce que tu vis aujourd'hui, tu es face aussi à un conflit intérieur, un conflit avec toi-même quand tu cherches ce paradis. Tu es face à une réalité, je veux parler de cette réalité. Tu es parti de chez toi, de là tu as quitté la France et tu as fait confiance avec toi-même, avec ton talent et tu as cherché cette... Comment dire ça? Tu as pris le risque de partir loin avec pratiquement rien, on va dire plus tard avec ta guitare, Mais tu es parti en disant je fais confiance à la vie. C'est incroyable. Partir, tout quitter, partir loin et te dire je fais confiance à la vie et elle m'apportera ce qu'il faut au bon moment. Est-ce que t'as pas senti un conflit avec toi-même à ce moment-là? Ou c'était une manière de faire fuir le conflit quand le moment est arrivé de partir?
0: Bon, c'est intéressant parce que ça pose la question un petit peu de prendre des risques dans la vie ou d'essayer de vivre d'une façon confortable, de rester dans son cocon. En réalité, j'ai pas l'impression que je sois que ma vie soit l'exemple d'un héros qui a bravé toutes les intempéries, tous les dangers pour voyager comme je l'ai fait autour du monde. En réalité, ça a démarré un petit peu comme une spirale. Une spirale, c'est un cercle qui est tout petit, d'un diamètre tout petit au départ. Et c'est un petit peu ce qu'on fait tous dans notre vie. On est né dans le ventre de notre mère. Ensuite, on commence à s'habituer à la chambre dans laquelle on est. C'est notre monde à ce moment-là. Et ensuite, à l'appartement. Et un jour, quand on peut marcher, on commence à sortir un petit peu dans la rue. Et le monde s'agrandit. Et on fait tous ça dans notre vie. La différence, c'est qu'à certains moments, la plupart d'entre nous veulent rester avec ce qui est familier. Ils veulent rester dans ce cercle et ils posent une limite. Je ne sais pas si cette limite est imposée à travers les aînés, la société, la peur des parents, la peur des gens qui se transmet et qui, à un certain moment, vous pétrifie, vous fige, ou bien, enfin, quelle que soit la raison, dans ma situation, la spirale a continué. Donc, je suis allé dans les pays autour de la France, et puis un petit peu plus loin, et un peu plus loin, et toujours de plus en plus loin. Et curieusement, au fur et à mesure que le cercle de la spirale s'élargissait, je me suis rendu compte que la peur diminuait. C'était presque comme des vases communicants. C'était étrange parce que l'expérience de vie, et justement ça c'est une chose de... J'aime bien en parler avec les gens. Alors je vais le faire maintenant en face du micro et avec vous. Dans la vie, les choses qu'on apprend, pour moi, il y a deux types d'apprentissage. Ce mot apprendre est un peu confus souvent à l'esprit. Et une chose, c'est d'accumuler des informations au sujet de tout. Quand on va à l'école, quand on lit des livres, quand on regarde la télévision ou lorsqu'on ouvre l'ordinateur, on va sur Internet. On accumule des informations, on voit des photos, on lit des textes, des choses, on écoute des gens, comme c'est le cas maintenant, qui parlent d'autre chose. Je ne dénie pas la valeur de ces informations. Mais au profond de nous-mêmes, ces informations ont très peu de valeur. Elles restent comme une tache d'huile à la surface de la mer. Elles sont, pour notre vie sociale, elles sont relativement nécessaires pour huiler justement nos rapports sociaux. Comme ça, on a quelque chose à parler, on a quelque chose à dire, on peut se valoriser. Mais au profond de nous-mêmes, peut-être dans l'inconscient, il n'y a qu'une expérience profonde personnelle qui marque à tout jamais notre vie. Et si cette expérience est complète, c'est-à-dire que si on ne s'arrête pas à mi-chemin, mais on y va, on découvre que la peur qui nous avait maintenus, s'évanouit comme un nuage, comme une illusion. C'était une illusion, cette peur. Et on découvre que ce qu'on croyait être dangereux, je ne veux pas dire qu'il n'y a pas de danger, au contraire, mais simplement, on crée des tas de dangers et des tas de peurs dans la tête. Et c'est ça ce qui nous empêche de découvrir la vie et le monde d'une façon authentique, d'une façon originale. Alors ça c'est un premier point. Un second point que je voudrais mentionner concernant cette faculté qu'on a depuis tout jeune, voilà. Lorsqu'on est né, notre cerveau est dans un certain état très réceptif à tout. Il ne porte pas de jugement, il ne met pas de mots ou d'étiquettes sur les choses. Un bébé, si vous observez, il tourne la tête dans toutes les directions, il regarde le monde comme une totalité. Il ne voit pas le monde comme des choses, comme des éléments, comme ici c'est... Et il n'a pas le sens de possession, ça c'est à moi, ça c'est à toi, ça c'est moi, ça c'est toi. Ce n'est que par la suite, qu'à travers les mots, à travers le langage et par osmose, à travers le contact avec les aînés, je préfère employer le mot d'aîné, parce que souvent les gens disent « Ah, mes parents, ceci, mes parents, cela ». C'est pas ça. Ça a été les parents, ça a été les parents de mes parents, les parents... Ce sont des milliers de générations. Ça a été mes professeurs, ça a été mes voisins. Alors je préfère dire les aînés, parce que les aînés avaient déjà ce sens de division, ce sens du langage et ce pouvoir des mots que l'on n'a pas lorsqu'on est très très jeune. Et donc notre esprit est formé de cette façon. Et puis on va à l'école. Et l'école, le plus souvent, pour ne pas dire dans tous les cas, c'est une situation souvent de compétition, où on est jugé, où on est comparé, où on est forcé à apprendre des choses dont on ne comprend pas souvent la raison. Par exemple, on apprend des tas de choses qui sont... Comment dire ? Est-ce qu'on dit obsolète en français ? Voilà. Des choses qui n'ont plus vraiment de raison d'être aujourd'hui, qui ne sont pas, comment dire, qui ne sont pas adéquates à la vie réelle, dans la vie, dans la relation avec les autres. Et ce que j'ai observé souvent, c'est que cette mentalité de classe d'école, où on va être noté, où on va recevoir des prix, les récompenses et les punitions, ce système-là, on le garde toute la vie dans notre tête. Et on peut avoir 40 ans, on peut avoir 50 ans, on peut avoir 60 ans, et on continue à se comporter d'une certaine façon avec le même état d'esprit de comparaison, d'essayer de dire « Ah, voyez ce que j'ai réussi, ce que j'ai accompli », comme si on était toujours à l'école et qu'on allait recevoir un prix ou une récompense, comme si le bon Dieu allait nous donner quelque chose, ou si la société allait nous applaudir. Ici, on observe ce phénomène. Écoutez, pour moi, ça paraît amusant. Ça paraît amusant qu'on n'a pas encore atteint la maturité de se débarrasser, une fois pour toutes, de cette attitude de classe d'école et commencer à vivre et commencer à voir la vie comme un tout. Ce n'est pas la nature et la société humaine, ce n'est pas moi et les autres. Apprendre à développer, à se libérer de cette attitude fragmentaire qu'on apprend à l'école. La vie n'est pas faite de mathématiques, de géométrie, de géographie, d'histoire, de science. Tout ça, ce sont des catégories, des compartiments. Dans la vie, toute chose affecte toute chose. En fait, il n'y a pas de chose. C'est un mouvement constant. Et il faut apprendre à naviguer, il me semble, comme un peu un voyageur solitaire sur une barque, sur l'océan, ou une barque avec une voile. Et il est difficile de prévoir d'où viendra le vent. Il faut constamment ajuster. Et il faut être pour ça, il faut être présent. Sur l'instant. Donc, pas occupé avec les choses du passé qui n'existent plus ou en train de construire des chimères pour le futur qui sont basées en fait sur le passé. Et il faut apprendre à développer en soi-même cette clarté de voir et de sentir les choses sur l'instant et d'agir, d'apprendre à agir d'une façon adéquate.
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1: Tu aurais un morceau de musique? Qu'est-ce que tu choisirais comme morceau de musique?
0: Bon, alors on y vient. Depuis déjà plus de 20 ans, j'ai commencé, enfin j'ai trouvé ma propre voix intérieure en termes de musique.
1: Gilbert Mesdames.

0: Gilbert Mesdames à la guitare. Gilbert est notre invité aujourd'hui dans la série d'émissions du Voyage intérieur, Message de vie.
1: Tu l'as accordé particulièrement sur une tonalité différente qu'une guitare habituelle.
2: Oui, tout à fait. J'ai cherché différents types d'accorder, des différentes façons d'accorder la guitare. Et ça, c'est arrivé justement lorsque j'avais quitté la France, lorsque je voyageais dans différents pays. J'avais quitté un petit peu ma base, ce que je connaissais, le connu, hein, et j'allais donc vers l'inconnu. Et je fais quelque chose de, inconsciemment d'ailleurs, parallèle avec la musique et avec la guitare. J'ai quitté la façon traditionnelle d'accorder la guitare et de jouer, et j'ai commencé à découvrir d'autres façons. Alors il y a eu des balbutiements, ça a pris des mois, des années en fait, d'essayer d'accorder la guitare de différentes façons et de trouver, de composer des musiques, trouver des sonorités qui étaient différentes. Et à un moment, ça finit par se stabiliser sur cet accord. Et ça donne une profondeur à la guitare que je ne trouve pas avec l'accord traditionnel. D'abord, l'accord est un peu plus bas, les notes sont un peu plus basses, c'est ré, la, ré, mi, la, ré. Et ça correspond au type de musique que je voulais composer, qui est une musique plus profonde, une musique qui a un côté modal. Enfin, je ne veux pas rentrer dans les explications techniques, mais il faut voir que, par exemple, la musique de l'Inde, les musiques celtiques, par exemple, les musiques également d'une certaine façon africaine, musique indonésienne, sont des musiques basées plutôt sur un mode, une gamme, et des développements, des variations et des ornementations, alors que la musique occidentale a été pendant des siècles basée sur des modes également, mais ensuite on a développé ce qu'on appelle l'harmonie, la science des accords, et donc ça a ouvert la voie à une sorte de polymodalité ou de polytonalité avec des changements, des modulations, etc. Bon, c'est assez complexe. Mais je voulais retrouver une sorte de... créer un pont. Je ressentais en moi de créer un pont entre cette musique modale. Souvent, la musique modale, pour moi, a un côté très connecté à la terre, à la nature d'une certaine façon. J'ai beaucoup retrouvé ça en Inde en écoutant la musique classique indienne. Par exemple, traditionnellement, la musique indienne, les ragas sont joués en fonction des saisons, en fonction de l'heure de la journée. Par exemple, en général, on ne joue pas un raga du soir le matin, ou un raga, par exemple, qu'on joue pendant la saison des pluies, comme le raga Meg, on le jouera pas à une autre saison. De nos jours, ça a tendance à se perdre, parce que en fait on enregistre cette musique, elle a perdu un peu sa connexion avec la vie elle-même. Elle est devenue, c'est en train de devenir de plus en plus un produit, comme beaucoup de musique. Donc il y a une sorte de fragmentation qui se fait, et c'est quelque chose qu'on utilise à tout moment, disons. Aujourd'hui sur Internet, on peut écouter n'importe quel raga enregistré à n'importe quel moment du jour et de la nuit ou de l'année. Mais il semble que dans le passé, les Indiens jouaient certains ragas à certains moments du jour ou de l'année, etc. Et je me suis rendu compte, justement, après avoir voyagé, que ce n'était pas simplement de la fantaisie ou de l'imagination, mais que réellement la musique, en tout cas pour moi, est très connectée au bruit de la nature, et ces bruits changent avec les endroits, avec les saisons, avec les moments de la journée. Par exemple, maintenant, on est en train d'entendre un oiseau qui chante dans l'après-midi. Il y aura d'autres moments où il sera silencieux, où ce seront peut-être d'autres oiseaux qui chanteront, où ce seront les criquets, les grillons dans la nuit, ou peut-être les grenouilles ou les crapauds si la pluie vient. Et curieusement, il y a des sons comme ça dans la nature qui sont continus. Par exemple, si vous approchez d'un endroit où il y a des essaims d'abeilles, vous entendrez, si l'endroit est très calme, une sorte un peu de bourdonnement ou je ne sais pas exactement quel mot utiliser, mais bzzz, comme ça. Et ça produit une fréquence. Ça produit une fréquence qui est continue. Vous pouvez rester pendant des heures et vous allez entendre ça. Eh bien, lorsque j'ai écouté ça, j'ai réalisé un moment, c'est peut-être la source de ce qu'on appelle un drone en musique, c'est-à-dire une note ou deux notes, la note, la tonique et la quinte, qui sont répétées. Et on trouve des musiques, par exemple, dans la musique celtique, la musique en Scotland, en Écosse, la cornemuse, par exemple. Alors on a cette base qui est continue, et la musique se développe et se greffe là-dessus. Et en fait, ce qu'on aperçoit, c'est que les notes des phrases musicales créent des intervalles. Et c'est pas, disons, elles sont pas en suspension dans l'espace comme ça. Il y a l'espace et il y a une base solide qui est continue, qui est le drone. On retrouve bien entendu complètement ça dans la musique indienne. Le drone est joué par un instrument qu'on appelle la tempura et qui joue donc la tonique, le fondamental de la première note de l'échelle de la gamme du raga. Et cette note est continue et ce sont les autres notes et les intervalles donc entre les notes et cette note de base qui créent une dynamique, disons, dans la musique. Un des éléments principaux qui crée la dynamique. Il y a d'autres éléments comme le rythme, etc. Mais je parle pour l'instant de cette notion d'intervalle. Et pour moi, c'est très intéressant d'observer ça. D'observer qu'il y a cette notion de constante et cette notion de variable. Il y a des notes qui changent. Mais toujours avec... On a donc une chose qui nous donne un sentiment d'être enraciné. Pour donner une image, j'appellerais ça comme un arbre ou le sol. Et ça nous donne une solidité. Et d'un autre côté, on a ces notes qui changent, qui évoluent, qui se modifient, qui sont dans l'air, un petit peu comme des oiseaux qui volent. Et ce qui s'est passé dans la musique occidentale, c'est que la notion de drone a souvent disparu. Pas complètement, on retrouve souvent dans la musique, on appelle aussi ça en musique classique, ça vient du piano d'utiliser une pédale de basse, par exemple, qui est une note continue. On retrouve ça dans différentes formes de musique, de garder une note qui est commune, qui est continue, et d'autres notes qui changent. Et ça, c'est un élément très intéressant, non seulement dans la musique, mais dans toutes les formes d'art, et je dirais même, en tout cas pour moi, dans mon cas, dans la vie, de trouver une sorte de relation, une sorte d'harmonie, entre le changement, ce qui est variable, et la continuité, la solidité, la stabilité. Et il me semble que si l'on perd l'un de ces éléments, on se perd, on se fige, quelque chose manque à cette harmonie.
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1: Comment tu définis, tu l'as nommé le drone, le bourdon, justement, bourdon. Le bourdon. Parler des abeilles, moi je pensais au bourdon.
2: Bourdonnement, oui, tout à fait.
1: Et en musique, on parle de cette base musicale aussi. Et comment tu définis cette base dans la vie? Tu disais que tu composes ta vie en fonction de la musique que tu joues, cette base et cette variante. Comment tu définis la base pour toi dans la vie? C'est quoi la base? C'est d'être toujours en voyage? Ou c'est quoi cette base pour toi? Pour d'autres, ce sont le travail, la famille, les projets.
2: Non, pour moi, cette base, elle se manifeste à différents niveaux. Disons, je vais appeler cette base une sorte, voilà, un terrain fondamental, quelque chose de fondamental. Pour moi, cette base, une des premières formes de cette base, ça serait la respiration. Que tous nous faisons. On respire, le moment où on s'arrêtera de respirer, ça sera la fin. Bon, on peut s'arrêter pendant peut-être une minute ou quelques secondes, mais c'est une chose que l'on fait toute sa vie. Et cette respiration, c'est ce qui nous maintient en vie. On peut s'arrêter de manger pendant un jour ou deux ou même trois ou même dix, mais de respirer, on ne peut pas le faire après plus d'une ou deux minutes. Ça, c'est une des premières formes d'être simplement en contact avec cette respiration à chaque instant de sa vie. Ça ne veut pas dire d'être obsédé par ça ou d'essayer de contrôler, mais simplement d'être conscient de réaliser le plus possible qu'on est en vie parce qu'on est en train de respirer, parce qu'on respire. Et l'importance, bien entendu, que cela a de respirer un air qui soit sain et bon. Ça c'est un premier pas, disons. C'est une chose donc que tout le monde peut partager et doit partager, il me semble. C'est une chose, bien entendu, on en parle beaucoup dans le yoga, dans le bouddhisme, dans le monde oriental. Mais il semble que dans le monde occidental, on oublie ce facteur qui est absolument nécessaire à notre survie. Le deuxième élément, en fait, c'est pas un deuxième élément, ça fait partie du même mouvement, un deuxième plan, je dirais, c'est la connexion avec la nature. Ce que j'entends par la nature, c'est encore le mot, il y a le mot nature et il y a la chose elle-même qui n'est pas le mot. J'entends par nature ce qui n'est pas inventé par la pensée, ce qui n'est pas créé par les hommes, ce qui n'est pas ce qui est arrivé, ce qui existe avant même que l'homme soit là sur cette planète. Et notre corps et l'homme fait partie de ce mouvement général, est une espèce parmi d'autres espèces, et toutes ces créatures sur la planète partagent la vie. Ce contact avec la nature, pour moi, c'est ce drone, c'est tant que je peux voir un arbre, le ciel, un nuage, entendre un oiseau ou un insecte ou quelque chose qui vibre, ça me permet de garder un contact avec cette... J'ai un sentiment qu'il y a une permanence là. Il y a un changement, bien entendu, mais la vie, cette vie, a toujours existé. Et par là, j'entends la vie et j'inclus la mort. En fait, pour moi, ce ne sont pas deux choses différentes. C'est une sorte de renouvellement. Une chose meurt, une chose nouvelle prend la place. Et il y a un mouvement comme ça qui continue et qui me semble être fondamental. Donc, à ce moment-là, je me sens sur la terre. Je me sens... je peux regarder le ciel, mais je me sens posé quelque part. Et cette perception m'a beaucoup aidé et continue lorsque j'ai voyagé, justement, et j'étais un petit peu comme perdu dans le monde. Mais en fait, j'étais pas du tout perdu. Où que j'aille, les pays sont différents, mais la Terre est toujours la même. Quand je regarde les étoiles dans le ciel, elles sont toujours les mêmes, quel que soit l'endroit où je vais sur la planète. Donc il y a une partie qui reste constante, où que j'aille sur la planète, où que vous alliez. Et le troisième volet, il est un petit peu plus mystérieux et ésotérique, peut-être pour certaines personnes, encore que pour moi, il est devenu de plus en plus réel. C'est une sorte de... Si je devais utiliser un mot, j'utiliserais peut-être le mot silence. C'est qu'à chaque instant de la vie, que je joue de la musique, que l'on parle, que je rencontre des gens, je vois ce qui se passe dans le monde, je participe à ça. Il y a derrière tout ça, ou à la base de tout ça, un silence. Un silence dans mon esprit, un silence que je perçois en toute chose. L'opposé de ce silence pour moi est intelligence. S'il y a une chose qui ne fait pas partie de ça, bien que c'est inclus dans tout ça, c'est une machine, par exemple. Un moteur électrique ou un moteur qui tourne, qui n'a pas de conscience, qui n'est pas vraiment connecté à... Ça n'affecte pas le moteur si l'oiseau chante ou qu'il ne chante pas. Ça n'affecte pas le moteur si je me sens bien ou si je ne me sens pas bien. C'est le principe même d'une chose mécanique, c'est qu'elle se répète jusqu'à ce que l'usure l'arrête, la détruise. Et c'est pour ça que j'ai le sentiment que de travailler beaucoup avec des machines ou avec la technologie peut faire... Perdre complètement ce sens de contact avec ce silence qui est toujours là, qui est à la base. Un petit peu pour donner une autre image, j'aime bien parler aussi en image, étant moi-même peintre et artiste visuel, du soleil par exemple. Le soleil est toujours là, mais il y a des moments où le ciel est couvert de nuages. Et on oublie le soleil, on a l'impression que tout est gris, et pour moi le monde des inventions humaines, de la technologie, bien qu'étant très utile parfois, je ne conteste pas ça, au contraire je l'utilise, et on en a tous besoin jusqu'à un certain point, mais lorsque ça prend une place trop importante dans notre cerveau, dans notre vie, lorsque la pensée, les concepts deviennent trop importants, on perd cette clarté, cette lumière du soleil, on perd ce contact avec ce silence. Certains parlent de silence intérieur, pour moi il est ni intérieur ni extérieur, encore une fois c'est une division, c'est avec des mots. Ce silence, c'est un mot que j'utilise, mais c'est un état de quelque chose, un état d'être peut-être, qui est bien au-delà de tout ce qu'on peut penser.
1: Oui, je pensais justement, alors je ne sais pas, c'est pas avec des mots, mais je l'entends puisqu'on est dans le son, dans chaque pays que je visite, j'écoute les oiseaux et chaque oiseau a sa mélodie. Et j'ai l'impression que les oiseaux parlent aux hommes, ou alors les hommes parlent aux oiseaux, puisque c'est un langage qui est très familier à l'accent du pays. Moi, j'avais constaté, par exemple, au Sénégal, que les oiseaux qui chantaient, les gens parlaient comme les oiseaux. Alors, je ne sais pas si c'est les oiseaux qui parlent comme les hommes ou les hommes qui parlent comme les oiseaux, d'où peut-être le langage des oiseaux. J'avais aussi constaté ça. Et la deuxième chose aussi que j'ai observée, c'est la musique dans chaque pays. Pourquoi j'observe, j'écoute, elle correspond à un état d'esprit. Bon, par exemple, en Inde, les gens pensent différemment. J'ai l'impression que la musique les aide. Quand tu vois la complexité de la musique indienne, il y a autant de pas de complexité, mais de richesse dans la manière de penser, alors qu'ici, en Asie, il y a une autre manière de penser, et la musique va avec cette manière de penser, qui n'est pas forcément la même gymnastique. Alors, ce que certains pays qui sont comme nous, des fois, on a la musique en Occident, je vois les opéras, la musique classique. Alors, tu comprenais le cas, moi je trouve que la musique anglaise, ils ont beaucoup évolué dans la musique, ils nous ont apporté beaucoup d'artistes et beaucoup d'évolutions, mais en France ou en Europe par exemple, certains pays d'Europe, on passe sur des rythmes binaires, tu vois, je veux dire, cette façon de penser, d'écouter la musique donne une idée de comment on pense, c'est-à-dire est-ce qu'on est évolué, est-ce qu'on est pris conscience, il y a des musiques qui nous aident à prendre conscience, d'autres qui nous appauvrit, suivant la musique... qu'on fait, c'est l'observation. Je me suis dit comment la musique peut aider, nous aider, elle nous aide à évoluer. Est-ce que c'est une chance d'habiter l'Inde ou c'est une chance d'habiter l'Europe? Je ne sais pas, mais... Alors il y a les oiseaux et les différentes musiques que j'entends dans le monde qui me donnent comment le pensent les gens à travers ce qu'ils entendent dans la musique. Et des fois, je me suis dit, est-ce que... Par exemple, dans tel pays, j'ai trouvé, dans un pays d'Asie, auquel je pensais, à la Malaisie, ils n'avaient plus de culture musicale. Donc je me suis dit, si tu n'as plus de culture musicale, tu es pauvre d'esprit. C'est-à-dire que, comment tu penses? Si la musique n'est pas culturellement forte, comment peux-tu éveiller ta conscience et, et grandir dans ton intelligence si la musique n'est pas un outil important? Une identité importante.
2: Il faut voir que certaines cultures ou certains... la société humaine, il y a certaines institutions qui sont très puissantes. Il y a certaines fonctions aussi, par exemple la fonction du langage. Il y a certaines sociétés qui donnent une valeur totale et prépondérante au langage verbal. La communication, c'est de parler ou de se taire. mais c'est à travers les mots. Et il y a d'autres cultures, d'autres civilisations qui donnent plus d'importance, par exemple, au son plutôt qu'aux mots. Et de là, peut-être à la musique qu'au langage verbal. Il y a des civilisations qui, des sociétés qui diraient que la musique peut exprimer des choses que les mots ne peuvent pas. Il y a donc différentes valeurs selon les cultures et les institutions, selon la religion, selon qui donnent plus ou moins de valeur à certaines choses. Par exemple, dans le monde moderne occidental, il semble qu'on ait donné une valeur très importante au langage verbal, et on donne également une valeur énorme à la mesure, à mesurer les choses. Par exemple, le système financier et monétaire est complètement basé sur ça. On mesure, on donne un prix, on évalue, on dévalue, on réévalue les choses. Les choses en elles-mêmes n'ont pas de valeur, sinon de valeur peut-être spirituelle ou autre. Mais elles acquièrent une valeur en société à partir du moment où on mesure et ces valeurs changent. Il y a donc des civilisations où on donne beaucoup d'importance à la musique, où d'autres donnent beaucoup d'importance également à l'art visuel, à la peinture, etc. Donc, quand on voyage, on se retrouve dans des endroits où, par exemple, on trouvera très peu de musique, ça sera très pauvre. Par contre, c'est très développé sur le plan verbal, par exemple, peut-être la poésie ou la philosophie, ou peut-être sur le plan simplement financier, par exemple. On pense à faire de l'argent, ce sont des chiffres, ce sont la valeur et dans l'aspect des chiffres, plutôt que des mots, ou plutôt que de la musique, ou plutôt que des images. Une autre chose également, tu faisais remarquer la relation entre la musique et les chants d'oiseaux. Les oiseaux, il semble qu'ils ont chanté de cette façon depuis des siècles et peut-être des millénaires. Je ne pense pas que les oiseaux suivent une mode ou quelque chose de ce genre. Il me semble très fortement que ce sont les sons de la nature, qui incluent bien entendu les chants d'oiseaux, mais les sons de la nature qui ont un impact sur l'imagination humaine et sur le développement des cultures. Par exemple, le tonnerre, qui est un des sons les plus puissants, disons, dans la nature. Il faut voir combien de légendes, d'histoires, de l'invention du canon, etc. C'est pour produire un son qui était équivalent au tonnerre, un son qui paralyserait tout le monde, qui paralyserait l'ennemi dans la magie, dans les légendes. On retrouve ça dans des tas de cultures et de légendes. Donc pour moi, pour terminer, disons, sur ce point-là, il me semble clair que ce sont les conditions géographiques, climatiques, qui sont variées sur la planète. On n'a pas sur la planète un standard de vie. Il y a des endroits où il fait extrêmement chaud, c'est le désert, des endroits qui sont très riches en eau, donc avec une végétation verdoyante et luxuriante, et on va trouver des tas d'espèces, et donc naturellement des tas de sons. Et c'est ça ce qui agit sur le cerveau humain et sur l'esprit depuis des siècles et qui crée la culture. Bon, donc finalement, ce que je remarque, c'est que les cultures dans le monde sont le produit, sont la traduction humaine, la traduction du cerveau humain des influences continues depuis des siècles et peut-être des millénaires, des éléments naturels dans lesquels nous vivons.
1: Gilbert, parce qu'il faut qu'on se quitte, d'accord, est-ce que tu veux jouer? C'est comme la touche d'un tableau, tu sais, comment tu termines un tableau?
2: C'est peut-être la signature. J'ai beaucoup parlé, en fait, les questions que tu as posées, inviter une réponse, et comme tu as dû le remarquer, j'aime bien je sens la nécessité de prendre le temps de ne pas répondre avec des réponses toutes faites et de voir en soi-même ce que la question, les mots éveillent. Donc pour non pas pour conclure, mais peut-être pour donner la dernière touche aujourd'hui à cet entretien,

0: Ben, j'aimerais avoir une pensée, surtout pour les gens qui vont écouter cette émission et qui vont écouter sûrement des choses qu'on n'entend pas tous les jours. Et qui vont se demander un petit peu... Peut-être qu'ils se poseront la question un petit peu. Mais après tout, qu'est-ce que c'est que la vie? Qu'est-ce que c'est que ma vie? Pourquoi des gens vivent d'une autre façon? Pourquoi des gens voyagent comme ça? Je dirais que... Il est important de se sentir bien en soi-même. Je ne parle pas d'un plaisir passager, physique. Je parle de retrouver une sorte d'intégration. J'ai le sentiment qu'on est un petit peu tout ce dont on a été exposé depuis qu'on est né, ou peut-être même avant. On est le résultat de toutes ces diverses influences et on est quelque chose de plus. On reste connecté à la vie en général, la vie qui est tout autour de cette planète, la vie que l'on retrouve chez les animaux, avec les plantes, avec tout ce mouvement dont on parlait, le soleil, l'eau, la nature. On fait partie de tout ça. Et pour la plupart des gens, il semble que c'est une jolie idée, mais ça reste une idée. Ça reste une idée, un concept, une théorie. Et ensuite, dès qu'on a fini d'écouter l'émission, on retourne à sa routine quotidienne. Quelque chose un petit peu changé, mais il me semble que c'est... Il y a certaines questions fondamentales. Il faut apprendre à se les poser dans la vie et de chercher. Personne, y compris moi-même, peut le faire pour quelqu'un d'autre. On peut être ouvert, on peut écouter, mais il y a une sorte de changement, de transformation à l'intérieur de soi-même qui doit se passer. Et lorsque ça commence à se passer, ça va libérer énormément d'énergie. Parce qu'en réalité, cette énergie a toujours été là, mais il y aura moins cette peur qui tend à paralyser et à pétrifier un petit peu la vie des gens. C'est comme une graine. On a écouté cette émission et ou d'autres émissions, on rencontre une graine est mise. On va continuer à sa vie. Ça s'est passé de la même façon pour moi. J'ai écouté, ou j'ai vu, ou j'étais exposé, j'ai rencontré des gens. Mais à ce moment-là, je n'étais pas complètement prêt à faire certaines choses. Mais la graine avait été déposée. Et le moment venu, une petite pousse sort de la terre. Et avec toute sa vulnérabilité, mais néanmoins pleine de vie. Et c'est ça ce que je voudrais... dire, disons un petit peu pour la fin de cet entretien, c'est que la vie, le mouvement de la vie et cette graine, et cette petite pousse sera toujours là. Quoi qu'on fasse, apprendre à aimer cette petite pousse, cette petite feuille, par exemple, cette nouvelle feuille toute fraîche qui apparaît sur l'arbre, cette petite pousse qui vient d'apparaître, ou cette fleur qui... apprendre à aimer ça, c'est apprendre à s'aimer soi-même et apprendre à aimer la vie. Apprendre à aimer aussi la vulnérabilité de la chose. Cette vulnérabilité, pour moi, elle est amour. Voilà.
1: Merci.
0: Merci beaucoup, Richard.
1: Merci pour cet entretien, Gilbert. Retrouvez toutes les œuvres de Gilbert Mesdames en allant sur Google ou sur MySpace pour continuer le voyage avec lui. Pour réécouter cette émission, www.richardfederman.com. Je vous donne rendez-vous la prochaine fois. Portez-vous bien. Bye.

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